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2: 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Bienvenue, c'est l'heure d'un nouveau journal.
3: Fabrice Le Grillet.
2: Et une nouvelle nuit d'affrontement au Moyen-Orient, la 12e consécutive, tandis que les Houthis du Yémen, alliés de l'Iran, mettent leur menace à exécution contre l'Arabie Saoudite. Deux pétroliers saoudiens ont ainsi été visés en mer Rouge cette nuit. Et dans ce contexte, Riyad vient de signer un accord majeur avec les États-Unis. Il porte sur le nucléaire civil, annonce qui ne manque pas de faire réagir à Washington. Certains se montrent sceptiques sur fond de crainte d'un usage militaire. En Inde, le parti des cafards, symbole du ras-le-bol de la jeunesse indienne, reste mobilisé pour réclamer la démission du ministre de l'Éducation. Ils sont ainsi encore des milliers actuellement à camper dans New Delhi. Et puis J-100 avant les Jeux Olympiques de la jeunesse. Ils seront organisés au Sénégal, une première pour un pays africain. 2700 athlètes âgés de 17 ans maximum prendront part à la compétition. Le sport, les JO et le plein de valeurs pour tous ces jeunes. Reportage à Dakar dans ce journal. Toujours aucun signe de désescalade cette nuit entre les États-Unis et l'Iran. L'armée américaine a mené de nouvelles frappes. Hier, Donald Trump a également menacé de détruire un pont ou une centrale électrique sur le sol iranien pour chaque tir que Téhéran effectuera contre un navire dans le détroit d'Ormuz. Détroit que les gardiens de la révolution entendent garder sous leur contrôle. Ils affirment qu'un pétrolier y a pris feu après s'être engagé dans une voie minée et que deux autres navires ont fait demi-tour. L'Iran qui vise toujours également les intérêts américains dans des pays du Golfe. Le Koweït annonce l'interception de drones dans la nuit. Et de leur côté, les Houthis du Yémen revendiquent des frappes contre deux pétroliers saoudiens en mer Rouge ces dernières heures. De quoi ouvrir la voie à un nouveau front dans ce conflit. Les rebelles yéménites alliés de l'Iran qui avaient menacé d'exercer un blocus maritime de l'Arabie Saoudite en bloquant notamment le détroit de Bab el-Mandeb. Passage stratégique pour Riyad, notamment premier exportateur mondial de pétrole brut. Et dans ce contexte, l'Arabie Saoudite vient par ailleurs de signer un accord majeur sur le nucléaire civile avec les États-Unis, accord qui ouvrirait la voie à l'enrichissement d'uranium sur le sol saoudien, historique, estime la Maison Blanche, alors que certains à Washington émettent des réticences et des réserves. Loubna Anaki.
4: Pour l'Arabie Saoudite, c'est l'aboutissement de plus de 3 décennies de discussions. La première fois que Riyad a poussé pour un accès à la technologie nucléaire américaine, George W. Bush était président. Pour les Américains, l'intérêt est surtout économique, des milliards de dollars pour les entreprises du secteur. Mais la Maison-Blanche insiste, si à terme Riyad pourrait enrichir l'uranium sur son sol, cet accord porte uniquement sur un programme civil. Mais certains se disent sceptiques sur ce point, car l'accord signé hier ne comporte pas les garde-fous habituels. Pas de mention, par exemple, d'inspection obligatoire par l'Agence internationale de l'énergie atomique pour éviter tout usage militaire. Le texte doit encore être validé par le Congrès, mais à l'heure où les États-Unis sont en guerre avec l'Iran, en partie en raison du nucléaire, l'annonce de cet accord a immédiatement fait réagir dans le camp démocrate. Un président qui mène une guerre pour empêcher la prolifération nucléaire au Moyen-Orient ne devrait pas faciliter cette prolifération juste parce que les entreprises américaines vont en tirer profit, a notamment écrit un élu de Californie. Loubna Anaki, New York, RFI.
2: En Inde à présent, la colère du parti des cafards ne faiblit pas, bien au contraire. Des milliers de jeunes continue d'occuper l'esplanade de Jantar Mantar au cœur de New Delhi et ils ont bien l'intention d'y rester tant que leurs revendications n'auront pas été entendues, à savoir la démission du ministre de l'Éducation après les fraudes aux examens. Pour la première fois depuis des mois, le gouvernement se dit prêt à les entendre. En attendant, la mobilisation se poursuit. Retour sur ce phénomène des cafards qui ne cesse de prendre de l'ampleur. Yelena Tomic.
5: Tout a commencé à la mi-mai lorsqu'un juge de la Cour suprême a comparé de jeunes chômeurs, trop passifs selon lui et dépendants de l'État à des cafards et à des parasites. Très vite, les propos méprisants sont détournés par des étudiants qui lancent le Parti du Peuple des Cafards, dont l'acronyme CJP ressemble étrangement au BJP, le parti au pouvoir de Narendra Modi. Un jeune diplômé, Abhijit Dibke, crée un site web détournant l'insulte en symbole de résilience, avec un slogan, la voix des paresseux et des chômeurs. Le compte Instagram attire en quelques semaines 25 millions d'internautes. Un récent scandale autour de fuites au concours d'entrée en médecine contribue à faire monter en puissance le mouvement qui se transforme en sorte d'exutoire d'une génération sous pression et qui peine à trouver un emploi. La dispersion violente mardi du rassemblement auquel s'était joint le chef de l'opposition, Rahul Gandhi, n'a fait qu'amplifier le mouvement qui s'étend à présent dans d'autres régions indiennes.
2: Yelena Tomic, ces chiffres révélés par l'Agence Santé publique France hier, près de 6000 décès supplémentaires enregistrés en juin et début juillet par rapport à l'ordinaire. Alors il faudra attendre la fin de l'été pour connaître les véritables causes de cette hausse du nombre de morts, mais beaucoup pourraient être liés aux épisodes de forte chaleur que la France a connus en juin et début juillet. Une telle surmortalité n'avait jamais été observée depuis la canicule historique de 2003. Canicule et sécheresse liées au réchauffement climatique, incendies aussi en Gironde notamment, où les flammes ont parcouru 2000 hectares au nord du bassin d'Arcachon, feu d'une virulence rare selon les autorités. Par précaution, par ailleurs, 12 000 personnes ont dû quitter leur domicile ou leur lieu de vacances. Des évacuations dans le Var également, après ce feu parti avant-hier de Pont-Aves au nord de Brignoles et qui est toujours actif. Depuis le début de l'année, plus de 12 500 départs de feu et près de 45 000 hectares brûlés ont déjà été enregistrés. Chiffre plus élevé que sur l'ensemble de l'année dernière. Des feux qui, phénomène rare, ont aussi touché la moitié nord de la France, Tanita Fallet.
1: Depuis les incendies de 2022 qui ont ravagé plus de 66 000 hectares sur l'année, un pacte capacitaire a été

0: volontaires et de professionnels également, pour justement augmenter la ressource en personnel.
1: Mais les pompiers sont là pour guérir et non prévenir, regrette le professionnel.
0: Quand on intervient sur un feu, on a échoué. C'est-à-dire que la prévention n'a pas fonctionné.
1: On estime que 9 feux sur 10 sont d'origine humaine. Alors, ils préconisent de mettre l'accent sur l'éducation.
0: Et surtout la culture du risque où on habite. Donc, alors nous, dans les zones, dans le sud de la France, on est habitué à ces risques-là, donc on y fait attention. Mais quand vous avez des gens qui viennent du nord de la France ou qui viennent d'Allemagne ou de Belgique, eux, de jeter le mégot par la fenêtre, pour eux, ils ne se posent même pas la question, ils le font.
1: Actuellement, une dizaine d'incendies sont en cours à travers le territoire.
2: Et des incendies toujours en cours également au Canada, mais aussi en Espagne, où 32 000 hectares sont partis en fumée depuis jeudi dernier au nord de Madrid. En Sicile, où des dizaines de feux de forêt et de végétation font rage, un pompier est décédé hier en luttant contre les flammes. Et puis en Algérie, plus de 100 personnes ont été évacuées, 150 habitations endommagées dans les environs de la ville portuaire d'Annaba, dans le nord-est du pays. L'Algérie qui compte 6 morts depuis le début de ces feux il y a une dizaine de jours. Le dernier bilan de l'épidémie d'Ebola dépasse désormais les 1000 morts selon l'Organisation mondiale de la santé. 999 décès en RDC sur près de 2500 cas confirmés. 2 morts pour 20 cas confirmés en Ouganda voisin. J-100 avant les Jeux Olympiques de la jeunesse qui pour la première fois vont se dérouler dans un pays africain. Ce sera au Sénégal. Dakar accueillera cet immense événement sportif mondial du 31 octobre au 13 novembre. 2700 jeunes athlètes âgés au maximum de 17 ans prendront part aux différentes disciplines de ces Jeux. Le sport au service de l'éducation de ces jeunes. Reportage à Dakar de Salif Sakanoko de la rédaction de RFI Foulfoul des Mandinkans.
3: Sur un terrain à l'avenue Blaise Diagne de Dakar, des jeunes filles et garçons jouent au basket. Nous y avons rencontré Fatou Bintou Koulibaly, professeur d'éducation physique et sportive, qui a eu à former des élèves. Pour elle, les bienfaits de la formation sont énormes.
4: Ce qu'on a inculqué aux jeunes, c'était plutôt les jeux de fair play, la joie dans l'effort, la quête de l'excellence, le respect de l'autre. Également, les valeurs, la devise des Jeux olympiques, à savoir l'amitié, le respect et l'excellence aussi.
3: Parmi les élèves bénéficiaires, figure Choro Sonko, qui vient de décrocher son brevet de fin d'études moyenne. La formation a été bénéfique selon elle.
5: Bon, c'est vraiment important dans ma vie courante car j'en ai tiré beaucoup de leçons et ça m'a appris beaucoup de choses comme les valeurs, l'amitié, le respect et l'excellence, surtout l'amitié, car on apprend à écouter et à respecter les autres.
3: C'est exactement l'objectif recherché par Amadou Sy Lassar Diaw, responsable du programme éducatif au comité d'organisation des JOJ.
6: L'objectif global, c'était de toucher 900 000 élèves avant les Jeux. Donc à l'heure actuelle, on est à plus de 1 million de jeunes touchés par ce programme. On leur donne tous ces outils-là pour que ces jeunes-là puissent développer les valeurs du respect, fair play, excellence, amitié. Donc on utilise le sport pour leur transmettre ces valeurs-là.
3: Au cours de ces formations qui ont duré 2 jours, l'accent a été également mis sur la lutte contre les violences et le harcèlement avant et pendant les compétitions sportives. Salif Saranoro, Dakar, RFI.
2: Voilà pour ces Jeux Olympiques de la jeunesse organisés à Dakar. Une première, je vous le rappelle, pour un pays africain. Ce sera donc dans 100 jours. Nous y reviendrons dans nos différentes éditions et ce sera notamment notre dossier du jour dans le journal de 7h TU.
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2: Paris, 4h, en temps universel. Une nouvelle demi-heure d'actualité sur RFI. Bonjour Marion Cazanov.
3: Bonjour Arthur Ponchelet.
2: À la une, l'Europe confrontée aux incendies, à la sécheresse et à la canicule.
3: Et le réchauffement climatique en est un facteur aggravant, alors que de tristes records continuent d'être battus. L'escalade au Moyen-Orient, une 12e nuit de frappe en Iran et dans le Golfe. Un conflit qui s'étend peu à peu dans la région. On sera aussi à Amdafok dans ce journal, ville du nord de la Centrafrique, encore meurtrie par l'attaque d'un groupe rebelle le mois dernier. La population, encore sous le choc, craint une nouvelle offensive. Et puis l'ancien président vénézuélien sera jugé le 1er juin 2027. Nicolas Maduro, enlevé par l'armée américaine en janvier avec sa femme, comparaîtra pour 4 chefs d'accusation, dont narcoterrorisme. Une saison des feux particulièrement intense dans l'hémisphère nord, avec de violents incendies au Canada et dans le sud de l'Europe. On va y revenir. Cette intensité, l'intensité de ces épisodes est liée à la sécheresse qui, elle-même, est liée au réchauffement climatique. C'est la conclusion, Jeanne Richard, d'une étude de scientifiques du World Weather Attribution.
4: L'été est loin d'être terminé et les vagues de chaleur s'enchaînent. L'eau du sol, des rivières et des lacs s'évapore. Signe du changement climatique, explique Mariam Zakaria de l'Imperial College de Londres.
5: La principale cause de cette sécheresse n'est pas le manque de pluie, mais le réchauffement de l'atmosphère qui a engendré une augmentation de l'évaporation, ce qui s'est traduit par un assèchement des sols. Le changement climatique a rendu cette sécheresse environ 5 fois plus probable dans l'ouest de l'Europe et environ 11 fois plus probable dans l'est de l'Europe.
4: Et les conséquences se font déjà ressentir, Merel Loven, chercheuse aux Pays-Bas.
6: L'activité des feux de forêt s'intensifie rapidement, surtout en Espagne et en France. Le faible niveau des rivières menace la production hydroélectrique et le transport fluvial des marchandises. Et partout en Europe, des villes instaurent des restrictions d'eau. D'importantes pertes agricoles risquent d'augmenter les prix de l'alimentation et aggraver les inégalités sociales. Il est maintenant essentiel que les États européens anticipe les sécheresses et ne soit plus dans la simple gestion de crise.
4: Selon une étude, la chaleur de juin devrait coûter 2 milliards d'euros aux producteurs européens de céréales et entraîner une baisse de la production de 10 millions de tonnes par rapport à ce qui était prévu.
3: Et on évoquait donc ces feux dans l'hémisphère nord. En Espagne, ce départ de feu près de Tolède, les pompiers se battent toujours depuis une semaine maintenant contre un autre incendie à 100 km au nord de Madrid et qui a ravagé plus de 32 000 hectares dans le sud de l'Italie. Un pompier est mort hier en combattant les flammes. La France, elle, subit 2 incendies d'ampleur, l'un dans le Var, dans le sud-est, l'autre en Gironde, dans le sud-ouest, où 12 000 personnes ont été évacuées au total. Plus de 45 000 hectares sont partis en fumée cette année dans le pays. C'est déjà plus que sur toute l'année 2025. Et il n'y a pas que le sud de l'Europe qui est confronté. Au Canada, près de 900 feux sont actifs, dont 735 non maîtrisés. Rien n'est plus important que l'avenir de la jeunesse. Les mots de Narendra Modi, il y a quelques minutes. C'est la première fois que le Premier ministre indien prend la parole sur le mouvement étudiant démarré en mai. Ce mouvement, appelé ironiquement Parti des cafards, réclame des réformes universitaires après un scandale de fraude. Narendra Modi promet ce matin de punir les responsables de ces fraudes alors que la protestation prend de l'ampleur. On est en direct de New Delhi dans une heure. Pas d'accalmie au Moyen-Orient. L'armée américaine a lancé cette nuit de nouvelles frappes contre des cibles militaires en Iran. Hier, le président américain Donald Trump a menacé de détruire une centrale électrique ou un pont à chaque fois que Téhéran ciblerait un navire dans le détroit d'Ormuz. L'Iran menace d'une riposte puissante en cas de frappe sur ses infrastructures civiles. Dans le Golfe, le Koweït ce matin dit avoir été à nouveau la cible de drones iraniens. Les conséquences de cette guerre entre les États-Unis et l'Iran se font ressentir dans tout le Moyen-Orient, notamment en Irak. Conséquences sécuritaires, économiques, mais aussi psychologiques. Reportage de Marie-Charlotte Roupy à Erbil. Erbil, capitale du Kurdistan irakien.
7: Le quartier 108 d'Enkawa, près de l'aéroport d'Erbil, est paisible le jour, mais le soir, il est régulièrement secoué par l'interception de drones par les défenses antiaériennes de la base américaine à proximité. Noura, une habitante du quartier.
8: Du coup, une explosion se produit et on est terrifiés. Parfois, les vitrines se brisent. C'est comme ça depuis le 28 février. Les gens commencent à s'y habituer, mais à chaque fois qu'on pense que la situation s'améliore et redevient stable, ça recommence.
7: Les frappes répétées contre les bases des groupes armés d'opposition iraniens éparpillés au Kurdistan inquiètent aussi les habitants. Feraidoun est installé dans un minibus pour rentrer chez lui à Soleimani.
9: Nous sommes dans une situation de stress quand on dort, quand on mange ou quand on voyage. Nous avons peur que des missiles tombent sur une voiture de civils.
7: Cache-toi. Au sud, les combats dans le détroit d'Ormuz limitent gravement les exportations de pétrole qui représentent plus de 90% des revenus publics irakiens, mais aussi les importations. Au bazar d'Erbil, les vêtements de Mahmoud arrivent d'Asie via le détroit d'Ormuz.
10: Avant la guerre, on vendait les produits 10 dollars. Maintenant, on les fait venir pour 20 dollars, donc on fait monter le prix pour les clients.
7: La hausse des prix du carburant et du gaz, ainsi que les coupures d'électricité provoquées par l'arrêt du principal champ gazier de la région par mesure de précaution, compliquent encore le quotidien des habitants. Marie-Charlotte Ropi, Erbil RFI.
3: Et ce conflit continue de s'étendre puisqu'au Yémen, les rebelles Houthis, soutiens de Téhéran, ont annoncé en début de semaine un blocus maritime contre l'Arabie Saoudite voisine. Une dizaine de navires a fait demi-tour près du détroit de Bab el-Mandeb en mer Rouge après avoir reçu des messages radio venant des rebelles. Ces derniers ont d'ailleurs revendiqué l'attaque de deux pétroliers saoudiens. Riyad confirme ce matin qu'un navire a été touché en mer Rouge. Toute la situation dans la région est à suivre minute par minute dans un direct sur notre site internet. En Centrafrique, les armes se sont tues il y a près d'un mois à Amdafok. Cette ville du nord-est à la frontière avec le Soudan a subi une attaque des rebelles de l'ASP, l'Alliance du sursaut patriotique. Depuis, l'armée avec ses alliés russes contrôle la ville. Et si la vie reprend progressivement, la population reste sous le choc et craint une nouvelle offensive. Pour rassurer les habitants, l'armée a renforcé son dispositif sécuritaire. Reportage sur place de Rolf Steve Domialuche.
11: Une pluie légère.

0: Vous voyez ces arbres alignés ? C'est la limite entre les deux pays. Côté soudanais, vous pouvez voir un important dispositif armé qui surveille la frontière. C'est difficile pour nous de traverser là-bas. Mais avant cette crise, les soudanais et même les rebelles faisaient des allers-retours ici sans être inquiétés.
1: Même si aujourd'hui la frontière entre les deux pays est fermée, les habitants redoutent une menace grandissante.
0: Les limites de la frontière ne sont pas vraiment respectées. Ces dernières années, les différentes crises ont fait en sorte que les rebelles déplacent les bornes. Si nous n'y prenons pas garde, ils finiront par occuper une grande partie de notre territoire. Amdafok est sous menace.
1: Avec la guerre qui se poursuit au Soudan, la situation demeure confuse et particulièrement sensible le long de la frontière. Gervaise, une habitante d'Amdafok, se dit très inquiète.
2: Nous avons entendu dire que la plupart des rebelles chassés d'ici se sont retranchés de l'autre côté de la frontière, ainsi que dans la brousse. Nous avons appris qu'ils sont en train de se réarmer pour venir attaquer la ville.
1: Le gouvernement centrafricain affirme avoir renforcé son dispositif militaire dans la région afin de prévenir toute incursion des groupes armés venant du Soudan. Rolf Estève Domialeu, de retour d'Amdafok, RFI.
3: En République démocratique du Congo, l'épidémie d'Ebola a franchi la barre des 1000 morts sur près de 2500 cas confirmés. Le taux de mortalité dépasse les 40% et la majorité des cas reste concentrée en Ituri, dans l'Est. 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Dans l'actualité également, les efforts diplomatiques du président ukrainien Volodymyr Zelensky s'est entretenu hier avec les émissaires américains Steve Witkoff et Jared Kushner. Les négociations avec la Russie sont au point mort depuis le début de la guerre entre Washington et Téhéran. La paix est nécessaire, une paix dans la dignité. L'Ukraine y est prête depuis longtemps, a dit hier Volodymyr Zelensky. En attendant, l'Union européenne devrait bientôt adopter un nouveau paquet de sanctions contre la Russie, le 21e. Mais dans le même temps, un projet fait polémique en Allemagne. Berlin a donné son feu vert pour permettre à Framatome, groupe français, de travailler avec le russe Rosatom pour fabriquer des combustibles nucléaires de type russe sur le sol allemand, donc. Précision à Berlin de Pascal Thibault.
4: Ça n'est pas une usine de chocolat, c'est un signal désastreux pour l'indépendance énergétique de l'Europe. Le ministre écologiste de l'Environnement de la région de Basse-Saxe a dû autoriser la production de combustible nucléaire dans l'usine de Lingen, mais Christian Mayer n'a pas manqué d'exprimer tout le mal qu'il pensait du projet. Le ministère fédéral de l'Environnement, lui, avait estimé que l'absence de sanctions européennes contre la Russie dans le secteur nucléaire ne permettait pas une interdiction de cette coopération franco-russe. Les défenseurs de l'environnement, les Verts, mais aussi des chrétiens démocrates dénoncent le projet. Le député de CDU qui dirige la commission parlementaire contrôlant les services secrets, Mark Heinrichmann, estime que la Russie veut conserver le contrôle des points centraux de nos infrastructures critiques. Les employés de la filiale du groupe Rosatom ne pourront entrer sur le site de Lingen que dans des cas exceptionnels et limités. Les équipements et les logiciels russes seront passés au crible. Le député de CDU Heinrichmann a appelé Framatome à renoncer à son partenariat russe et souligne qu'une solution alternative existe, les États-Unis fournissant l'Ukraine avec des barres de combustible nucléaire similaires. Pascal Thibault, Berlin RFI.
3: Au Venezuela, le bilan du double séisme continue de grimper. Un mois après la catastrophe, il approche des 5400 morts. De nombreuses personnes continuent de lutter pour retrouver les corps de leurs proches. Les autorités n'ont pas donné d'estimation du nombre de disparus, mais selon l'ONU, il pourrait atteindre les 50 000. Encore meurtri donc par ce double séisme, les Vénézuéliens s'intéressent peu au sort du président Nicolas Maduro, enlevé avec sa femme Cilia Flores à Caracas le 1er janvier par l'armée américaine. Le couple sera jugé à partir du 1er juin 2027, notamment pour narcoterrorisme. La date a été fixée hier, après une audience à New York. Mais à Caracas, donc, Alice Campagnol, ce procès à venir intéresse peu.
5: Les Vénézuéliens attendront l'an prochain pour suivre le procès de leur ancien président, Nicolas Maduro. Mais dans la rue, cette nouvelle a fait très peu parler. Ils sont nombreux à n'être tout simplement pas au courant, comme Carlos, un jeune homme d'une vingtaine d'années.
6: Ah non, mira, la verdad, no sé.
7: Ah bon? Je ne savais pas. Je ne regarde pas vraiment les infos, à part ce qui se passe à La Guaira. Et en plus, je dois m'occuper de mon appartement où des murs sont tombés. Donc bon, je n'accorde pas trop d'importance aux informations internationales.
5: Les conséquences du séisme au Venezuela laissent peu de place dans l'esprit des citoyens pour le déroulé des audiences de leur président à plus de 3000 kilomètres de là. Et pour Carlos, son sort importe peu.
7: Je pense qu'il est très bien là où il est. Et j'espère que les choses resteront comme ça. Ce sont des gens qui ont fait beaucoup de...
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2: À Paris, il est 7h50 en universel.
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2: Bonjour et bienvenue surtout. RFI Matin commence maintenant, jeudi 23 juillet, 100 jours très exactement du coup d'envoi des Jeux Olympiques de la Jeunesse. Ça se passe à Dakar et c'est déjà historique hein, puisque c'est une première pour le continent, l'organisation d'un événement olympique. Ça n'est jamais arrivé. Ce matin, à 100 jours, on fait le point sur l'organisation, les préparatifs. Où en est-on? On en parle sur RFI avec notre grand invité Afrique du jour, Ibrahim Awad, coordonnateur général du comité d'organisation, et on sera bien sûr ce matin à Dakar. Bonjour Fabrice Le Grier.
3: Bonjour Andréane, bonjour à tous.
2: Dans votre journal, nous serons d'abord à New Delhi, la capitale indienne où le parti des cafards ne décolère pas.
3: Ces jeunes poursuivront leur mobilisation tant que le ministre de l'éducation restera en poste, point non négociable pour eux. Le premier ministre indien Narendra Modi leur envoie un signal ce matin.
2: Reportage aussi dans ce journal à bord de l'Ocean Viking en mer Méditerranée.
3: RFI est aux côtés de l'équipage, le bateau de SOS Méditerranée qui a encore sauvé 38 personnes ces dernières heures sur l'une des routes migratoires les plus meurtrières au monde.
2: Une bonne partie de l'Europe toujours confrontée aux incendies, aux fortes sécheresses et aux canicules.
3: Et en France, une surmortalité constatée entre juin et début juillet, près de 6000 décès supplémentaires par rapport à la normale qui pourraient être imputés aux épisodes de forte chaleur.
2: Et puis enfin, je le disais, J-100 avant le coup d'envoi des JOJ.
3: Qui vont se tenir au Sénégal, et c'est une grande première pour un pays africain, l'occasion de faire rayonner le savoir-faire du continent. Le bras de fer s'intensifie en Inde entre le parti des cafards et les autorités. Des milliers de jeunes continuent d'occuper l'esplanade de Jantar Mantar au cœur de New Delhi et ils ne comptent pas en partir, en tout cas pas tant que le ministre de l'éducation n'aura pas démissionné après le scandale des fraudes aux examens. Ce matin, le centre de la capitale reste sous très haute surveillance. New Delhi, où l'on vous retrouve, Abdoulaye Rali, bonjour.
4: Bonjour.
3: Vous êtes notre correspondant sur place et ce matin, Abdullah, Narendra Modi semble jouer l'apaisement. Le Premier ministre, qui ne s'était pas encore exprimé, vient de prendre la parole.
4: Oui, c'est sur le réseau X. Le Premier ministre indien déclare que la protection de l'avenir des jeunes est la priorité absolue. Il annonce la création de tribunaux d'exception pour punir rapidement les auteurs des fuites aux examens nationaux. Mais sur le point non négociable que vous avez mentionné, point non négociable du parti des cafards, le limogeage du ministre de l'Éducation, Narendra Modi, observe toujours un mutisme absolu. Le fondateur du parti des cafards, Abhijit Dibke, a réagi avec une photo du ministre légendé, c'est sur X. My name is nothing. C'est un détournement satirique à la mesure, à la manière de ce mouvement pour dénoncer le ministre intouchable et invisible pour le pouvoir, selon lui.
3: Et entre-temps, les stations de métro de la capitale sont à nouveau fermées ce matin et Internet est coupé.
4: Oui, ce blocus se traduit par un déploiement massif de la police et de la force d'action rapide. C'est une force d'élite anti-émeute. 16 stations de métro clés de Delhi sont fermées à nouveau ce matin. Internet est totalement coupé dans le périmètre de Jantar Mantar, où la foule ne cesse de grossir. Signe de la tension, des heurts ont éclaté hier soir près du Park Hotel sur la route menant au Parlement indien. Plusieurs policiers ont été blessés. Les autorités évoquent la présence d'éléments antisociaux qui auraient infiltré le parti des cafards. Et puis l'impact national de la contestation se confirme. Des sit-ins et des affrontements sont signalés à Bombay, Calcutta, Bangalore et Patna notamment. Et du coup, plusieurs gouvernements régionaux déploient en urgence leur propre unité anti-émeute.
3: Abdoulaye Rali, en direct de New Delhi pour RFI.
2: Oui, c'est à la une aussi ce matin. Les Houthis du Yémen mettent leur menace à exécution contre l'Arabie Saoudite.
3: Les rebelles yéménites alliés de l'Iran revendiquent deux frappes menées cette nuit contre deux pétroliers saoudiens en mer Rouge. Ces derniers jours, ils avaient menacé d'exercer un blocus maritime de l'Arabie Saoudite, tandis que l'armée américaine a mené de nouvelles frappes contre des cibles militaires iraniennes et Téhéran a riposté en visant notamment des intérêts américains au Koweït.
2: RFI poursuit cette semaine son journal de bord, embarqué sur l'Ocean Viking, le bateau de sauvetage affrété par SOS Méditerranée.
3: L'ONG mène une nouvelle campagne de sauvetage en Méditerranée, l'une des routes migratoires les plus meurtrières au monde. Le navire humanitaire vient tout juste de faire escale dans le port de Civitavecchia en Italie. 38 personnes y ont été débarquées, principalement issues d'Érythrée, du Soudan et de Somalie, et qui voguaient sur une embarcation en détresse au large de la Libye. Reportage de notre envoyé spécial à bord, Elliot Brachet.
5: À l'horizon, l'équipage a repéré quelque chose. La forme d'un bateau se distingue à la jumelle, puis des silhouettes à son bord. L'Ocean Viking se prépare pour le sauvetage. Trois canots semi-rigides sont envoyés à toute vitesse vers l'embarcation en détresse. À bord, plusieurs visages apparaissent, éreintés, les yeux écarquillés. Certains sourient à la vue des sauveteurs.
6: C'est un bateau en ferraille. Ce n'est pas vraiment un bateau, à part qu'il flotte. Il a sûrement été soudé à même la plage. Ses bords sont très tranchants et surtout, il est très instable. Un mouvement de foule et il pourrait chavirer à tout moment.
5: Un par un, les passagers sont évacués. Une trentaine d'hommes et huit femmes, dont de nombreux mineurs.
7: Je me suis dit, c'est fini, on va mourir. Je regardais autour, c'était la nuit totale. On ne voyait rien. Je me suis allongé dans la cale, j'étais terrifié. Le bateau aurait pu chavirer ou tomber en panne, c'était trop dangereux. Puis les sauveteurs sont arrivés, on n'y croyait pas, c'était comme un rêve.
5: Parti de Zouara, des côtes libyennes à 10h du soir, il pensait arriver à Lampedusa, mais presque à court d'essence, ces exilés tournaient en rond sous un soleil brûlant. Sur le pont, les équipes des SOS Méditerranée les accueillent. Une chose est sûre, ils ne retourneront pas dans l'enfer libyen. Et le trajet à bord de l'Ocean Viking.
3: Et depuis début janvier, l'association SOS Méditerranée a porté secours à 715 migrants, plus de 43 000 au total depuis 2016.
2: L'Europe, toujours en proie à des incendies ce matin.
3: En Espagne, notamment au nord de Madrid, mais aussi désormais dans le sud-ouest de la capitale. La Sicile est également touchée. Un pompier italien y a trouvé la mort hier. En Algérie, plus de 100 personnes ont dû être évacuées dans les environs de la ville portuaire d'Annaba. L'Algérie qui compte 6 morts depuis le début des incendies il y a une dizaine de jours. Et en France, deux gros points d'inquiétude. Ce matin, avec ce violent feu de forêt autour du bassin d'Arcachon, près de Bordeaux, un feu d'une virulence rare et qui a nécessité l'évacuation d'au moins 12 000 personnes. Les flammes ont désormais parcouru plus de 2 000 hectares dans cette zone. Des évacuations dans le Var également, où des foyers sont toujours actifs au moment où je vous parle. Incendie, très forte sécheresse favorisée par le réchauffement climatique, réchauffement qui rend aussi les canicules

0: Une telle surmortalité n'avait jamais été observée depuis la canicule historique de 2003, Marius Lafont.
1: 5764 décès en excès pendant la canicule, d'après Santé publique France. Difficile de lier ces morts à la chaleur pour le moment, mais il existe un faisceau d'indices concordants selon Attika Bokhari, la présidente du syndicat des internes de médecine générale.
2: On voit bien une augmentation déjà du nombre total de patients. Chez les jeunes, beaucoup d'hyperthermie. Chez les patients âgés, des décompensations de pathologies, notamment cardiaques.
1: Les services hospitaliers ont été mis sous une forte pression par la vague de chaleur. Si les personnes fragiles sont les plus touchées, Attika Bokhari rappelle que la canicule n'épargne la santé de personne.
2: L'hyperthermie, c'est aussi bien les enfants qui ne sont pas au fait des effets de la chaleur et qui vont passer la journée à la piscine en plein cagnard. La déshydratation, ça va être des personnes qui vont ne pas privilégier de l'eau, peut-être ne pas avoir le réflexe d'en boire assez. La dysnatrémie, ça va être les pathologies cardiaques et donc là, toucher davantage les personnes âgées. Mais on voit que par exemple, dans les hospitalisations en réanimation, 50% des hospitalisations sont de patients entre 45 et 75 ans.
1: Parmi les personnes décédées, les plus de 75 ans sont majoritaires. Des morts précoces, évitables. On le rappelle, l'augmentation des canicules est due au réchauffement climatique d'origine humaine.
0: Décryptage signé Marius Lafont. Et ce réchauffement climatique lié à l'augmentation des gaz à effet de serre due aux activités humaines un peu partout dans le monde est-il en train d'entrer dans les consciences, dans celles des automobilistes notamment? Question que l'on peut se poser lorsque l'on regarde les ventes de voitures électriques en Europe. La progression se confirme. L'Association des constructeurs européens d'automobiles vient tout juste de publier les chiffres de ventes de voitures neuves. Plus 40,5% pour les motorisations 100% électriques sur ces 6 derniers mois par rapport à la même période l'an dernier. Des ventes qui sont aussi portées par la flambée des prix à la pompe et par la réglementation européenne sur les normes d'émissions de CO2 qui a poussé les constructeurs à élargir leur offre et à rendre des véhicules le plus accessible. Reste peut-être le plus difficile, passer le cap psychologique pour certains, comme a pu le constater Jeanne Bartoli dans un garage de Vanves, près de Paris.
3: Patrick est ce que l'on appelle un gros rouleur. Ce retraité francilien fait 50 000 km par an. Propriétaire d'une voiture thermique de marque allemande, il souhaite passer à l'électrique pour son deuxième véhicule, mais il prévient.
4: C'est un essai.
3: S'il reconnaît les avantages de l'électrique en ville, le faible coût de la recharge, la facilité de stationnement, l'absence de pollution, il ne se voit pas passer le cap pour son véhicule principal.
4: Ce que je reproche à l'électrique aujourd'hui, c'est qu'on est en phase de développement. Aujourd'hui, un électrique, je pense qu'il est plus logique de le prendre en location que de l'acheter carrément.
3: Ces craintes, Joao Pedro, gérant du garage des œillets, a l'habitude de les entendre. Comparé à il y a deux ans, il vend 30 à 35% de modèles électriques en plus, des modèles qui peinent néanmoins à convaincre les acheteurs les plus âgés, alors qu'en France, l'âge moyen d'achat d'un véhicule neuf est de 54 ans.
5: Ce qui les bloque, c'est surtout une appréhension, une non-connaissance du produit. Beaucoup de gens croient qu'aujourd'hui, avec un véhicule électrique, vous faites 150 ou 200 km, qu'aujourd'hui, vous avez des véhicules qui font 800, 1000 km d'autonomie. Mais il y a toujours cette appréhension de tomber en panne, pas pouvoir recharger quand vous êtes embêté, quoi.
3: Restent les modèles hybrides proposés à ces acheteurs inquiets comme une solution intermédiaire entre le 100% électrique et le 100% thermique.
0: Un reportage signé Jeanne Bartoli.
6: Nous sommes à 100 jours du coup d'envoi des Jeux Olympiques de la jeunesse.
0: Oui, des JOJ qui vont se tenir au Sénégal du 31 octobre au 13 novembre prochain. Et c'est une première pour un pays africain. 2700 jeunes athlètes âgés de 17 ans maximum prendront part à cet immense événement sportif mondial. L'heure est au dernier préparatif. À Dakar, les infrastructures qui accueilleront les différentes disciplines sont quasiment prêtes à l'heure actuelle. Les travaux sont exécutés à hauteur de 97%. Et pour Mamadou Diana Diaye, le président du comité d'organisation de ces JOJ Dakar 2026, eh bien l'événement permettra de montrer le savoir-faire africain et de le faire savoir au reste du monde. On l'écoute.
7: Les autres éditions n'étaient pas en Afrique. C'est une première en Afrique. Et le Sénégal est dans un continent qui s'appelle l'Afrique. Et donc, on va montrer la spécificité de l'Afrique. Mais ce ne sont pas, attention, ce ne sont pas des jeux africains. C'est des jeux universels. Il y aura des Australiens, il y aura des gens de Wellington, Nouvelle-Zélande, il y aura des gens des Chinois. C'est universel. Mais dans ce banquet de l'universel, ou dans ces jeux de l'universel, l'Afrique qui reçoit va montrer tout ce qu'elle sait faire. En termes d'investissement, en termes de modernité, et l'Afrique c'est pas seulement aller faire des safaris photos, c'est également voir tout le potentiel, tout ce qu'on a fait nous, et que ça serve de tremplin aussi pour nos autorités. Vendre le Sénégal, la destination du Sénégal, et pour les autres pays, renforcer la coopération, et faire en sorte qu'il n'y a qu'un

0: l'Afrique du Nord, c'est l'espoir, et l'Afrique et la coopération entre les peuples.
1: Mamadou Diadane Ndiaye, le président du comité d'organisation de ces JOJ Dakar 2020.
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0: 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Il est 8h.
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2: Le journal sur RFI vous est présenté par Marion Cazanov. Bonjour Marion.
3: Bonjour Andréane.
2: Les dégâts des incendies et des vagues de chaleur à la une.
3: Avec des incendies gigantesques au Canada, souvent hors de contrôle, les communautés autochtones sont particulièrement touchées et pointent du doigt les autorités canadiennes. L'escalade se poursuit au Moyen-Orient. L'armée américaine a poursuivi cette nuit ses frappes sur l'Iran. L'Iran continue de viser des bases américaines dans le Golfe et cible aussi régulièrement des groupes d'opposition kurdes iraniens réfugiés dans le Kurdistan irakien. Dans ce journal également, les conséquences de la vague de violence xénophobe en Afrique du Sud sur l'agriculture. Et puis on terminera avec un aperçu du festival Paris l'été, à l'affiche entre autres un spectacle de danse électrisant.
2: Canicule, incendie, sécheresse, cette année 2026 continue de battre de tristes records.
3: Que l'on traduit souvent par des chiffres et des couleurs, des alertes rouges, des hectares brûlés par milliers, des degrés qui s'ajoutent les uns aux autres. Mais concrètement, ce sont des organismes mis à rude épreuve par ces chaleurs. Aujourd'hui, la capitale japonaise a enregistré le plus grand nombre d'hospitalisations quotidiennes liées à la canicule. Concrètement aussi, c'est le ciel enveloppé de fumée, les flammes qui rongent les forêts dans l'hémisphère nord, comme au Canada, situation critique dans le nord de l'Ontario, une région de forêt donc où habitent de nombreux peuples autochtones. Ces derniers sont les premières victimes et les autorités ont tardé à les prévenir, à les évacuer. Louise Jouvezom, des chefs de ces peuples, ont d'ailleurs demandé une enquête sur la gestion de la catastrophe.
4: Je me suis rendue sur notre terre hier et devant les miens, j'ai confirmé ce matin qu'il n'en restait que des cendres.
5: Le territoire de la chef Hélène Pavla a été ravagé le 13 juillet dernier par un incendie que le ministère des Ressources naturelles n'avait pas jugé dangereux. Elle n'est pas la seule à dénoncer la défaillance du gouvernement vis-à-vis des communautés indigènes. Le chef Solomon Natlokan de la nation Ipamétang.
6: Puisque nous n'avons pas reçu d'aide du ministère des Ressources naturelles, nous avons dû nous occuper nous-mêmes des foyers. Nous avons fait le tour du lac pour les repérer et pour que nos propres pompiers les éteignent.
5: Les chefs sont unanimes. Ils exigent que le gouvernement fédéral investisse pour protéger les communautés les plus isolées, comme l'explique Abraham Benedict du Conseil Mohawk de Kossasné.
7: Les petits aéroports éloignés doivent être aménagés pour accueillir de plus grands avions, que les gens puissent partir plus vite et que les personnes vulnérables n'aient pas à être évacuées par vagues. Que se passe-t-il quand nous devons choisir qui doit être évacué en premier? C'est inacceptable, le système est dysfonctionnel.
5: Et il faut y remédier au plus vite, alertent les chefs, qui rappellent qu'avec le changement climatique, les feux de forêt ne feront que se multiplier.
3: Et le sud de l'Europe est aussi frappé par les incendies. Un nouveau départ de feu s'est déclaré en Espagne, au sud de Madrid, du côté de Tolède. Les pompiers espagnols combattent déjà depuis une semaine un incendie à 100 km au nord de Madrid. En France, 12 000 personnes ont été évacuées dans le sud-ouest en raison d'un feu en Gironde. Un autre ravage aussi le département du Var dans le sud-est. Et puis en Italie, c'est en Sicile que les flammes font des dégâts. Un pompier en est mort hier. L'intensité de ces incendies ainsi que celle des vagues de chaleur est aggravée par le réchauffement climatique lié aux émissions humaines de gaz à effet de serre.
2: Et le secteur routier est un gros émetteur en Europe. En 2019, il était à l'origine d'un quart de ces émissions. Alors, pour limiter les dégâts, certains se tournent vers l'électrique.
3: Et les voitures électriques émettent entre 2 à 5 fois moins de gaz à effet de serre qu'une voiture thermique, même si elles ont d'autres impacts environnementaux. Le marché, en tout cas, se porte bien dans l'Union européenne. Bonjour Nathanaël Vitran.
8: Bonjour tout le monde.
3: Les voitures 100% électriques représentent désormais 20% du marché automobile européen.
8: Et oui, les chiffres de l'Association des constructeurs européens d'automobiles viennent tout juste de tomber. Et effectivement, sur la première moitié de l'année, 1 220 000 nouvelles voitures 100% électriques ont été vendues dans l'Union européenne. C'est une voiture sur 5 contre 15% à peine il y a un an. Alors c'est vrai, le phénomène est particulièrement concentré en Europe de l'Ouest. En France, les ventes de voitures électriques ont augmenté de plus de 60% d'une année sur l'autre, quasiment 50% en Allemagne. Logiquement, les ventes de voitures à essence reculent, elles, fortement. Certes, elles représentent encore 20% du marché, mais c'était quasiment 30% l'an dernier.
3: Et est-ce qu'on sait, Nathanaël, pourquoi les électrique à ce point, le vent en poupe? Est-ce que c'est lié à la guerre au Moyen-Orient et donc à l'augmentation des cours du pétrole?
8: Oui, c'est clair que ça a joué. La preuve, c'est que si on regarde les seuls chiffres du mois de juin, les ventes de voitures 100% électriques dépassent pour la première fois celles des véhicules à essence. Et puis, il faut aussi regarder les voitures de hybrides. Quasiment une voiture sur deux vendues. Un modèle peut-être plus rassurant pour les consommateurs qui n'osent pas complètement franchir le pas. Mais il ne faut pas s'y tromper. Si la guerre au Moyen-Orient a pu être un accélérateur, nous avons bien affaire à un phénomène de fond lié aux réglementations européennes et à l'arrivée sur le marché de véhicules électriques plus accessibles.
3: Nathanaël Vitran du service économie de RFI.
2: On évoquait donc la guerre au Moyen-Orient. Les armes ne se taisent pas dans la région.
3: Les États-Unis ont visé à nouveau l'Iran. Cette nuit, l'armée iranienne, elle, revendique des frappes dans le Golfe, au Koweït, contre des sites militaires américains. Elle frappe aussi, cette armée iranienne, régulièrement le Kurdistan irakien. C'est là que sont retranchés des groupes d'opposition kurdes iraniens. L'un d'eux, le PAK, dit avoir été visé par 5 missiles balistiques mardi soir. Le groupe armé y voit une tentative d'intimidation pour les dissuader de dénoncer une attaque le week-end dernier au phosphore blanc, une arme chimique. Oriane Verdier.
9: Depuis des mois, les groupes kurdes iraniens, réfugiés du côté kurde irakien de la frontière, sont fréquemment visés. Mais dimanche dernier, la frappe était différente. Sur les vidéos fournies par les Peshmerga, on aperçoit un drone dans l'obscurité, puis un nuage de fumée blanche. On a entendu un bruit arriver, une explosion derrière la butte, et puis j'ai vu de la fumée, le feu, tout au même moment, raconte celui des 9 hommes le plus touché. Son visage est couvert de cloques, tout comme ses bras, son dos, ses mains. Sur ses pieds, un morceau de chaussette est toujours collé à la chair nécrosée. Sur les vidéos, les hommes semblent peiner à respirer. Pourtant, ils étaient à des dizaines de mètres de l'impact de l'explosion, souligne la responsable des relations internationales du PAK, Hana Omar. C'est la fumée qui les a brûlés. Et d'ailleurs, tout était brûlé dans un rayon de 50 mètres autour de l'impact, affirme-t-elle. Pour le PAK, il s'agit d'une attaque au phosphore blanc. Le parti demande une enquête internationale et indépendante. Les autorités kurdes irakiennes, elles, condamnent les attaques, mais tout comme le gouvernement irakien, la région kurde tente d'éviter d'être entraînée totalement dans la spirale de violence.
3: Oriane Verdier. Rien n'est plus important que l'avenir de la jeunesse. Les mots de Narendra Modi il y a quelques heures. C'est la première fois que le Premier ministre indien prend la parole sur le mouvement étudiant démarré en mai. Ce mouvement, appelé ironiquement Parti des cafards, réclame des réformes universitaires après un scandale de fraude. Narendra Modi promet ce matin de punir les responsables de ces fraudes alors que la protestation prend de l'ampleur. Reportage à New Delhi à écouter dans une heure dans le journal de Fabrice Le Grier.
2: La Cour pénale internationale saisie pour se prononcer sur la vague de violences xénophobes en Afrique du Sud.
3: Deux Ghanéens réclament une enquête sur ces violences contre des migrants. Ils accusent notamment les autorités de ne pas avoir suffisamment protégé ces personnes. Plus de 150 000 étrangers auraient fui le territoire selon les données de plusieurs pays africains. Et déjà, Valentin Hugues, des conséquences se font ressentir dans les fermes sud-africaines.
10: Plusieurs agriculteurs sud-africains commencent à tirer la sonnette d'alarme, explique Lloyd Adebe, président adjoint de l'Association des agriculteurs du KwaZulu-Natal, région la plus touchée par

0: Certains accusent les agriculteurs d'engager des immigrés en situation irrégulière pour les payer moins cher. D'autres pointent du doigt les pressions économiques et les difficultés de régularisation. Car cette situation illustre surtout des services d'immigration sud-africains particulièrement défaillants et gangrénés par la corruption.
1: Nous allons nous adresser au gouvernement afin qu'il renforce les lois sur l'immigration, mais aussi qu'il s'efforce de régulariser la situation de ceux qui remplissent les conditions requises pour obtenir un statut légal et mettre fin à ces longs délais d'attente pour régler une situation administrative.
0: Plusieurs syndicats de travailleurs sud-africains ajoutent que les frustrations des communautés locales doivent être résolues en réparant l'économie et non en désignant les migrants comme bouc émissaire pour des échecs dont ils ne sont pas responsables. Valentin Hugues, Johannesburg, RFI.
2: Volodymyr Zelensky tente de réveiller les efforts de paix pour l'Ukraine.
3: Le président ukrainien a parlé hier avec les émissaires américains Jared Kushner et Steve Witkoff. Les négociations sont au point mort depuis que les États-Unis sont entrés en guerre avec l'Iran fin février. La paix est nécessaire, une paix dans la dignité. L'Ukraine y est prête depuis longtemps, a dit hier Volodymyr Zelensky.
2: Silence en revanche du président ukrainien sur son remaniement.
3: Il a limogé il y a quelques jours le populaire ministre de la Défense, Mikhailo Fedorov. Résultat, de nombreux Ukrainiens sont descendus dans la rue et le président a cédé à l'une des revendications des manifestants. Il a aussi remercié le commandant en chef des armées, Oleksandr Sirski, pour une figure plus appréciée, Mikhailo Drapati. Mais Sofia Kantsenkova, ce n'est pas encore suffisant pour certains manifestants.
4: Pour les manifestants, le départ du chef de l'armée ukrainienne, Oleksandr Sirski, ne règle qu'une partie du problème. À Lviv, dans l'ouest du pays, Andriy Prohorchuk, un étudiant de 20 ans, coordonne la mobilisation. Pour lui, la crise politique dépasse largement le sort du chef de l'armée.
5: Le départ d'Oleksandr Sirski ne suffit pas. Le problème, ce ne sont pas seulement les personnes, c'est le système. On peut remplacer le chef de l'armée, mais si le fonctionnement reste le même, rien ne change.
4: Depuis près d'une semaine, des milliers d'Ukrainiens manifestent chaque soir dans plusieurs villes. Ils réclament toujours le retour de Mikhailo Fedorov au ministère de la Défense. Mais désormais, ils ont de nouvelles revendications. Ils veulent plus de transparence de la part du président Volodymyr Zelensky sur les raisons du remaniement contesté et la composition du nouveau gouvernement.
5: Les gens ne comprennent pas pourquoi Mikhailo Fedorov a été limogé. Ils veulent comprendre la stratégie du président, comprendre pourquoi cette nouvelle équipe a été choisie et savoir où en est la lutte contre la corruption.
4: Selon les organisateurs, la mobilisation pourrait donc durer. Sous la loi martiale, les élections sont suspendues. Descendre dans la rue reste, selon eux, l'un des seuls moyens de faire pression sur Volodymyr Zelensky.
3: Et de nouvelles manifestations sont prévues demain dans plusieurs villes en Ukraine. Le festival Paris l'été se poursuit avec de nombreux spectacles, expositions et concerts. À l'affiche, en ce moment, Carcassa, un spectacle du portugais Marco da Silva Ferreira. Fatou Lor Diouf a assisté à la première mardi soir.
6: Un clan de 10 jeunes danseurs entre en scène avec une énergie contagieuse. Leur basket tape en rythme sur le sol. Certains maîtrisent le voguing, danse née dans les clubs LGBT, d'autres le kuduro, originaire d'Angola. Plusieurs appellent le fandango portugais. Pour le chorégraphe Marco da Silva Ferreira, le nom de la pièce, Carcassa, carcasse en français, désigne les ruines des corps et des cultures passées.
7: Durant les 5 décennies de dictature salazariste, on a imposé une identité unique, excluant beaucoup de cultures existantes. Ceux qui ont vécu ce régime ont essayé d'oublier tout ce qui était relié au folklore parce que c'était traumatisant. Dans mon travail, j'essaie d'utiliser des petits éléments de ce folklore pour comprendre comment nous pouvons créer une identité collective aujourd'hui.
6: Là où l'extrême droite tente, selon lui, d'en faire un symbole figé et identitaire, le chorégraphe défend un folklore vivant, métissé et en constante évolution. D'où les chants militants présents dans la pièce, qui, avec la danse, expriment la désillusion face aux discriminations persistantes après la chute de la dictature de Salazar en 1974.
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1: L'agenda avec vos sorties à faire sur l'île Dieu pour aujourd'hui, jeudi 23 juillet. Pas mal de choses à faire avec notamment pour commencer un escape game à la Citadelle organisé par le service patrimoine de la mairie. Un escape game en groupe, il y a plusieurs sessions dans la journée, c'est à la Citadelle, réservation à l'office de tourisme. Un atelier archéologie pour les enfants à partir de 7 ans, c'est aujourd'hui, c'est tous les jeudis de l'été, c'est la nouveauté de cette année. Venez découvrir les techniques de fouilles et les métiers de l'archéologie. Il y aura des mini-fouilles où vous pourrez comprendre comment travaillent les archéologues sur le terrain et ce que peuvent nous apprendre les vestiges retrouvés. C'est donc aujourd'hui à 10h, 11h, 14h30 et 15h30, donc tous les jeudis de l'été, hein, réservation à l'office de tourisme. Également tous les jeudis de l'été, c'est les jeudis de l'histoire. Une conférence sur l'histoire de l'île-Dieu, sur une page de l'histoire ou une personne qui a marqué l'île-Dieu. À 18h30 à l'auditorium, aujourd'hui, vous découvrirez l'histoire de la caserne des pompiers de l'île-Dieu qui est à l'honneur dans l'exposition qui est à découvrir jusqu'au 31 octobre. Là, ce sera une conférence voilà, où Romane Trichet, la responsable de l'expo, vous expliquera un peu plus en détail l'histoire des pompiers sur l'île-Dieu à retrouver à 18h30 et c'est gratuit. Il y a de la musique au bar de l'Escadrille de 18h30 à 20h30 et de 22h30 à 1h30 avec non pas de la musique mais du stand-up à l'étage de l'Escadrille. Vous allez pouvoir rigoler un peu. Et à la musique, ce sera au Fou Brassant, voilà, micro-brasserie qui vous retrouve de 19h à 22h ce soir avec The Company. C'est du rock'n'roll qui sont au Fou Brassant ce soir et demain à l'Escadrille. Il y a du cinéma sinon pour ce jeudi avec trois films à découvrir. À 15h30 au Ciné Ilès, c'est Vaiana, la légende du bout du monde, le dernier film en prise de vue réelle de Disney qui est adapté donc du film Vaiana sorti il y a 10 ans déjà, mais là en prise de vue réelle avec des vrais acteurs, tout ça c'est la même histoire hein. Et c'est à découvrir à 15h30. À 18h ce sera la bataille de Gaulle, l'âge de fer, le diptyque biographique sur la vie du général de Gaulle est de retour, c'est la première partie. La deuxième, ce sera mardi, si vous voulez voir les deux en entier, voilà. Donc n'hésitez pas, puisque ça ne va pas être projeté longtemps, hein, donc n'hésitez pas, si vous ne l'avez pas encore vu, à retrouver à 18h. Et à 21h15, ce soir, ce sera Jim Queen, une comédie d'animation pour adultes qui nous plonge dans la scène queer parisienne qui est menacée par un virus qui rendrait les gens hétéros. On retrouve Jim, qui est un influenceur, il organise des soirées gays et il devient complètement fou quand il apprend qu'il est touché par ce virus. Pour lui, pas question de devenir hétéro, c'est à découvrir, voilà, ça dénonce un peu sous un mode un peu comique et piquant, le regain d'homophobie dans le monde, c'est à découvrir à 21h15 ce soir. Demain, vendredi, vous allez pouvoir découvrir l'actu archéologique de l'île dans la nouvelle visite du service patrimoine, c'est à 10h demain matin, réservation à l'office de tourisme, visite où vous allez aller entre Kerchalon et Gilberge découvrir les découvertes et les opérations à découvrir demain. Voilà toutes vos sorties à faire sur l'île Dieu.
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2: Bonjour à tous et bienvenue dans cette nouvelle chronique culture de la Pokitech. Aujourd'hui, je vais vous parler du tome 1 du roman Les Mystères d'Eversand, intitulé La Suivante. Donc, c'est un thriller fantastique pour un lectorat adulte qui a été écrit par l'auteur français Victor Dixen. Il s'agit du premier tome de la saga Les Mystères d'Eversand, qui est terminé en 4 tomes. Il est paru le 2 avril 2026 aux éditions Robert Laffont, avec 368 pages, et il existe également une version numérique de ce titre, ainsi qu'une version audio de 555 minutes, lue par Marion Perronnet et proposée par les éditions Lizzie. Donc le résumé de ce tome, Birdie Baker, étudiante sans le sou, tombe sur une offre d'emploi de suivante pour une vieille dame habitant l'état de Rhode Island. En plein mois de janvier, elle débarque à Eversand, une presqu'île au charme suranné, où semble régner un printemps perpétuel. C'est le fief des Rosemore, une très puissante et très secrète dynastie de la Old Money américaine. Birdie n'a peut-être pas seulement été recrutée pour servir de demoiselle de compagnie, mais aussi pour devenir la suivante sur la liste. La dernière d'une longue lignée de jeunes femmes attirées au manoir comme des papillons dans une plante carnivore. En répondant à la petite annonce, a-t-elle signé son arrêt de mort ? Donc concernant maintenant mon avis, eh bien, waouh, je ne m'attendais clairement pas à ça. Déjà, si vous le pouvez, je vous conseille d'écouter la version audio de ce titre, parce qu'elle apporte un vrai plus à cette ambiance oppressante et effrayante. Concernant l'histoire, comme je l'ai dit, c'est oppressant et effrayant, mêlant habilement surnaturel et enquête. Comme Birdie, on comprend au fur et à mesure des chapitres que quelque chose cloche avec cette péninsule inconnue du reste du monde, avec cette maison, mais aussi et surtout avec cette famille. Ce premier tome sert toutefois pas mal d'introduction puisqu'il plante parfaitement le décor, sans pour autant nous donner beaucoup d'informations ni de réponses à nos questions. J'ai toutefois trouvé que les quelques révélations offertes étaient très chouettes et la romance qui s'installe est également agréable. Donc je le précise pour ceux qui comme moi ne sont pas trop fans des romances, même si bon j'ai trouvé qu'elle arrivait un petit peu comme un cheveu sur la soupe. Quoi qu'il en soit, c'est très fluide et intriguant, du bon Victor Dixen en somme, et avec cette fin j'ai vraiment hâte de découvrir les tomes suivants. J'accorde donc la note de 4 sur 5 à cette entrée en matière. Voilà, donc je rappelle que la saga Les Mystères d'Eversand, qui a été écrite par l'auteur français Victor Dixen, est à retrouver en 4 tomes aux éditions Robert Laffont. C'est tout pour la chronique d'aujourd'hui, j'espère qu'elle vous aura plu. Je vous donne rendez-vous dès demain pour une nouvelle émission de la Pokitech. Sur ce, bye bye!
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0: 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Il est 9h. 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
2: 9h à Paris, midi et demi à New Delhi.
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2: L'heure du journal de Fabrice Legrayer et en Inde, toujours cette mobilisation du parti des cafards, plus que jamais d'actualité.
3: Des milliers de manifestants campent toujours dans New Delhi et leur colère ne retombera pas tant que le ministre de l'Éducation n'aura pas donné sa démission après les scandales de fraude aux examens. Un parti des cafards qui secoue la vie publique depuis plusieurs semaines maintenant. Alors comment ces militants s'organisent-ils pour tenir? Reportage de notre correspondant à New Delhi. Nous serons aussi à Erbil, la capitale du Kurdistan irakien, au plein cœur, elle aussi, de l'escalade du conflit entre les États-Unis et l'Iran. Nous écouterons ses habitants pour qui les nuits sont éprouvantes et effrayantes.
2: Une bonne partie de l'Europe toujours en proie à de gigantesques incendies ce matin.
3: Oui, c'est le cas en France ou encore en Espagne au moment où l'on se parle. Alors comment les secours européens se mobilisent-ils face à cette saison des feux totalement inédite? Reportage au Centre de coordination de la réaction d'urgence de la protection civile de l'UE.
2: Et notre dossier, Fabrice, consacré ce matin aux Jeux Olympiques de la jeunesse qui vont se tenir au Sénégal.
3: Nous sommes à 100 jours du coup d'envoi de cet événement mondial, une première pour un pays africain, et Dakar est en pleine effervescence à l'approche de ces JOJ 2026.
2: En Inde, Narendra Modi sort de son silence et tente d'apaiser la colère du parti des cafards ce matin.
3: Rien n'est plus important que le bien-être et l'avenir de la jeunesse. Voilà ce qu'a déclaré le Premier ministre indien ce matin sur son compte X. Il promet par ailleurs de punir sévèrement les responsables des fraudes aux examens nationaux, fraudes pour lesquelles le parti des cafards reste mobilisé. À New Delhi, des milliers d'étudiants ne bougeront pas tant que le ministre de l'Éducation n'aura pas donné sa démission. Ce parti des cafards qui prend de l'ampleur de jour en jour. Alors, comment cette mobilisation née sur le web parvient-elle à durer dans la rue? Qui l'a fait vivre? Reportage d'Abdoulaye Rally au cœur de cette grogne.
4: Tout est parti d'un message parodique publié sur les réseaux sociaux. Quelques semaines plus tard, ce mouvement sans structure revendique des millions d'abonnés, son fondateur Abhijit Dibke.
5: J'ai été surpris par un tel engouement. En 4 jours à peine, nous avons dépassé les 10 millions de followers sur Instagram.
4: Le succès dépasse vite les réseaux sociaux. La mobilisation devient organique. Sahil a quitté les États-Unis pour mettre ses compétences d'informaticien et son réseau au service du mouvement.
6: J'étais présent à la première manif le 6 juin. J'ai demandé à mes amis de venir avec d'autres amis. Il faut amplifier ce mouvement.
4: Pour durer, chacun apporte son savoir-faire. Certains gèrent la communication, d'autres les repas, les dons et le campement. Aditya, logisticien, coordonne les bénévoles.
7: C'est une solidarité mécanique. Je suis venu aujourd'hui et j'ai posé un jour de congé pour demain.
4: Le mouvement rallie aussi des organisations étudiantes. Mehina, venue du Kerala, représente la Students Federation of India.
8: Nous sommes venus les soutenir. Nous menons les mêmes combats dans tout le pays. Il faut replacer cette mobilisation dans un enjeu plus large.
4: Plus d'un mois après sa première manifestation, le parti des cafards continue de grandir. Porté par des bénévoles, il veut transformer la colère d'une génération en rapport de force politique. Abdullah Erali, New Delhi, RFI.
2: La situation en Inde à la une de notre revue de presse internationale juste après ce journal. Au Moyen-Orient, Fabrice, toujours aucun signe de désescalade cette nuit.
3: L'armée américaine vient en effet de mener une 12e nuit consécutive de frappes sur des sites stratégiques iraniens. Et Donald Trump a prévenu, les États-Unis détruiront un pont ou une centrale électrique pour chaque tir que Téhéran effectuera, notamment contre un navire dans le détroit d'Ormuz. Détroit dans lequel les gardiens de la révolution affirment avoir stoppé 3 pétroliers et qui revendiquent aussi des frappes visant des sites militaires américains au Koweït ainsi qu'en Jordanie. Et depuis la reprise des hostilités, l'Irak subit également les conséquences de cette escalade. Conséquences sécuritaires, économiques, mais aussi psychologiques pour les habitants, notamment du Kurdistan irakien, où des attaques se produisent quotidiennement. Reportage à Erbil, Marie-Charlotte Roupi.
9: Le quartier 108 d'Enkawa, près de l'aéroport d'Erbil, est paisible le jour, mais le soir, il est régulièrement secoué par l'interception de drones, par les défenses anti-aériennes de la base américaine à proximité. Noura, une habitante du quartier.
1: Du coup, une explosion se produit et on est terrifiés. Parfois, les vitrines se brisent. C'est comme ça depuis le 28 février. Les gens commencent à s'y habituer, mais à chaque fois qu'on pense que la situation s'améliore et redevient stable, ça recommence.
9: Les frappes répétées contre les bases des groupes armés d'opposition iranien éparpillés au Kurdistan inquiètent aussi les habitants. Feraidoun est installé dans un minibus pour rentrer chez lui à Soleimani.
10: Nous sommes dans une situation de stress quand on dort, quand on mange ou quand on voyage. Nous avons peur que des missiles tombent sur une voiture de civils.
9: Cache-toi. Au sud, les combats dans le détroit d'Ormuz limitent gravement les exportations de pétrole qui représentent plus de 90% des revenus publics irakiens, mais aussi les importations. Au bazar d'Erbil, les vêtements de Mahmoud arrivent d'Asie via le détroit d'Ormuz.
11: Avant la guerre, on vendait les produits 10 dollars. Maintenant, on les fait venir pour 20 dollars, donc on fait monter le prix pour les clients.
9: La hausse des prix du carburant et du gaz, ainsi que les coupures d'électricité provoquées par l'arrêt du principal champ gazier de la région par mesure de précaution, compliquent encore le quotidien des habitants. Marie-Charlotte Roupy, Erbil RFI.
3: Les conséquences de ce conflit, le baril de Brent se rapproche de la barre des 100 dollars ce matin et des bénéfices records donc pour les géants pétroliers. Il y a quelques minutes, Total Energy a annoncé doubler son bénéfice net au deuxième trimestre. Bénéfice net multiplié par 3,5 par ailleurs pour le groupe pétrolier espagnol Repsol.
2: Direction la bande de Gaza à présent où la protection civile poursuit son travail dans les décombres.
3: À la recherche des corps ensevelis après les bombardements israéliens, des opérations soutenues par le Comité international de la Croix-Rouge compte tenu du cruel manque d'équipement dans l'enclave soumise au blocus d'Israël. Au total, 150 habitations détruites doivent être examinées pour tenter d'exhumer plus de 1000 victimes encore ensevelies. Reportage à Gaza de notre correspondant Rami Al-Megari avec Abla Junaidi.
2: C'est un travail de fourmi qui dure depuis une semaine dans ce quartier de la ville de Gaza. Tout autour des ruines d'immeubles et sous les pieds de Mahmoud Sharira, quelque part, des dizaines de proches mêlés aux décombres.
12: Ce sont les miens, mes cousins, mes frères, mes sœurs. Il leur faut un enterrement digne. Dès le début de la trêve, on va chercher et contacter beaucoup de personnes et d'organisations, dont la Croix-Rouge, pour qu'on puisse enfin les déterrer et leur rendre hommage.
2: Les familles travaillent main dans la main avec la défense civile qui chapeaute les opérations. Une seule pelleteuse est disponible pour soulever des tonnes de gravats. Mahmoud El-Choubaki de la défense civile.
13: D'après ce que nous ont indiqué les familles, il y aurait plus de 200 victimes entre la maison qu'on vient de finir de vider et celle où la pelleteuse est à l'œuvre. 45 martyrs ont été exhumés à ce jour. Avant la guerre, nous n'avions pas d'engin lourd pour mener les recherches. Nos équipes travaillent avec du matériel léger. Cet engin de terrassement nous a été prêté par la Croix-Rouge spécifiquement pour extraire les victimes ou leurs dépouilles des décombres.
2: Pour accélérer les opérations, les secouristes en appellent au soutien de l'ONU pour faire entrer davantage d'engins à Gaza où 60 millions de tonnes de gravats s'amoncellent.
3: Abla Junaidi avec notre correspondant Rami Al-Megari à Gaza.
2: L'Europe fait toujours face à cette saison inédite sur le front des incendies de l'été.
3: Feu d'une virulence rare en France, en Gironde, notamment au nord du bassin d'Arcachon, où les flammes ont désormais parcouru quelques 2000 hectares et entraîné l'évacuation de 3500 personnes, contraintes de quitter leur domicile ou leur lieu de vacances. Feu toujours actif dans le Var, près de Brignoles également, incendie aussi en Espagne, au nord ainsi qu'au sud-ouest de Madrid. Une saison des feux qui a démarré très tôt cette année en Europe dès avril et très au nord aux Pays-Bas. Le mécanisme de protection civile de l'Union européenne reste évidemment très actif. Créé en 2001, les 27 États membres de l'UE et 10 pays tiers y participent. Au centre de coordination de la réduction de la réaction d'urgence, on craint le pire pour les prochains jours et on surveille les alertes 24 heures sur 24. Reportage Pierre Benazet.
14: La salle que vous voyez, c'est notre salle opérationnelle.

0: ce centre, l'Europe peut prévoir les risques sur 7 jours. Et la commissaire Hadja Labib, chargée de l'anticipation et de la gestion des crises, craint des feux de forêt pour la semaine prochaine.
1: Ce qui vient n'est pas très réjouissant pour la Méditerranée, particulièrement la France, l'Espagne. On voit des vents qui vont s'accentuer avec le risque d'avoir aussi des feux qui vont se répandre de plus en plus vite. Quand vous avez un feu avec une capacité d'évolution de 6 km/h, il faut d'énormes capacités à la fois techniques et humaines pour y faire face.
0: Depuis l'an dernier, l'Union européenne commence à acheter ses propres matériels et les met à disposition des pays. Elle possède déjà 18 avions bombardiers d'eau dans sa réserve stratégique. Ils viennent s'ajouter à tous ceux mis en commun par une vingtaine de pays afin de proposer la réaction la plus rapide possible. Pierre Benazet, Bruxelles, RFI.
2: Et des incendies en Algérie également, plus de 100 personnes.
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2: Bonjour à toutes et à tous. Agir pour les sols, c'est agir pour la biodiversité. 60% des organismes terrestres vivent dans les sols. Mais cette problématique reste encore trop peu connue du grand public. Pour sensibiliser sur cet enjeu, l'ADEME et l'Association française pour l'étude du sol ont développé la fresque des sols. Nous en parlerons dans quelques minutes avec Antoine Pierrard, ingénieur à l'ADEME, coordinateur qualité des sols et prospective. Il nous parlera du travail de l'ADEME sur cette thématique. Mais avant, direction la ferme de la Margeotière à Couëron, où Romain Méril de Jet FM a participé à un chantier collectif organisé par la structure La Main Levée. Objectif, reconnecter le monde de l'entreprise avec le vivant.
3: Donc ce matin, ma mission, c'est d'aller à la ferme de la Margeotière, une ferme maraîchère à Couëron, 10 km de Nantes. Il fait vraiment pas chaud ce matin. C'est tout gelé, partout. Voilà, je vais essayer de faire avancer le vélo jusque-là. Et là-bas, je vais y rencontrer Camille Bouet, qui a monté l'entreprise La Main Levée et qui organise la rencontre entre deux mondes. Et elle va nous raconter quelle est son idée.
4: Tu viens d'où ?
3: De Nantes.
4: Ok, ok. C'est bon, d'être là. Ouais, et ben on va se poser. Bon, moi je suis Camille, c'est moi qui organise la journée à la ferme en partenariat du coup avec Simon parce que c'est quand même ça. On va laisser Agathe partir. Donc moi j'en ai fait, voilà, c'est mon activité professionnelle de faire du lien entre, en tout cas pour l'instant, la ferme de Simon et le monde de l'entreprise. Et donc j'organise des séminaires d'entreprise avec Simon sur sa ferme. Et donc j'avais déjà accueilli Guillaume ici au mois de juin avec Boss to Boss.
5: Plantation d'épinards, petite motte. Hop. Vous sortez les plaques.
4: Moi j'étais avant donc ingénieur data analyst, donc c'était dans l'informatique. J'ai quitté en janvier 2024 et j'habite Couëron. Et donc l'idée de créer une journée pour les entreprises à la ferme. C'est l'idée première, c'est de recréer du lien entre le monde agricole et le monde de l'entreprise. C'est, voilà, on est tous et toutes dans notre bulle, ce qu'on appelle un peu la bulle sociale. Et je trouve que l'enjeu en ce moment, c'est de recréer du lien entre des bulles différentes et de la connexion et des échanges.
5: Alors peut-être un poil moins.
6: Donc oui, il est essentiel ce lien en fait à l'agriculture, à la terre.
4: Bah, il y a plusieurs sens pour moi. Il y a l'idée que littéralement remettre les mains dans la terre, en tout cas ponctuellement comme on le fait là pour aujourd'hui pour Ipresia, ça fait du bien. C'est vrai que ça fait du bien.
5: 8 mètres. Repiquage, c'est deux doigts, clac. Terminé. Répartissez-vous peut-être là, vous êtes tous au même endroit.
7: Oui.
5: Ah oui, pardon. Eh ben moi c'est Simon, Bernard, mon famille. Je suis maraîcher. Maraîcher diversifié sur les hauteurs de Couëron. C'est la fin du massif armoricain. Donc on est allé à 30 et quelques mètres d'altitude, au-dessus de l'île de la Loire. Là on est sur des terrains qui sont quand même des très bons terrains pour Couëron. T'as beaucoup d'endroits où t'as très peu de sol. T'as 15 cm de sol et donc c'est pour ça qu'il y a beaucoup d'élevage à Couëron. C'est pas propice aux cultures. Là on est sur une veine sableuse et avec de la profondeur de sol. Là, on est à peu près sur l'endroit où c'est les meilleurs terrains. T'as 80 cm de sol avant d'arriver sur la dalle. Donc c'est plutôt très très bien pour Couëron.
8: Okay.
5: En termes de niveau, le haut de la motte c'est à peu près ça quoi. Pas que ce soit trop creux, sinon t'as de l'eau qui va s'accumuler, ça fait une cuvette, t'as du champi qui se développe. Pas que ce soit trop haut, sinon ça peut dessécher la matinée.
6: Vous êtes où habituellement à la même heure là? Il est
9: 10h40. On est en pause.
10: Dans 5 minutes.
9: Dans
10: 5 minutes. Quelqu'un fait le tour des bureaux pour dire.
9: Pré-pause.
10: C'est la pause.
11: Je vais faire de l'autre côté du coup.
6: Donc ça fait 5 minutes que vous repiquez là.
12: Ouais.
6: Vous en dites quoi?
12: Bah c'est très sympa, ça fait changer un peu d'activité par rapport à ce qu'on a l'habitude de faire.
9: Ça fait plaisir,
12: c'est chouette déjà.
9: De toucher autre chose qu'un clavier quoi.
12: Ouais totalement. Ouais.
6: Et comment la terre là ce matin?
9: Bah moi de mon côté elle est un peu dure.
12: C'est dur ouais.
9: Un peu ouais. Mais bon ça va.
12: Ouais, ça se fait, hein.
9: Ouais. T'as pas besoin d'outils pour le faire, c'est bon.
7: Moi, Guillaume Garino. Je suis un des deux gérants de l'entreprise. Ypresia, Ypresia.
8: Entreprise de...
7: On fait des logiciels pour les collectivités dans toute la France, en particulier dans le domaine de l'eau et de l'assainissement. Donc du coup, l'eau et les sols, ça nous parle. Et c'est aussi pour ça qu'on vient plutôt dans une exploitation bio. Parce que voilà, on veut encourager des pratiques plutôt vertueuses. Et puis bah, nous, voilà, comme on est plutôt toute la journée devant des ordi au chaud dans nos locaux, on a besoin aussi de s'évader, d'ouvrir un peu nos esprits et de revenir un peu trouver du contact avec la terre. Et donc gratter, s'aérer, un peu retrouver de la créativité. Et puis du sens quoi dans ce qu'on fait.
5: Pour vous dire, là on va aller faire un petit nettoyage de tunnel de tomates.
3: Ton métier habituellement c'est quoi?
13: Chef de projet en informatique pour un logiciel d'assainissement de l'eau.
3: Très différent de retirer des ficelles de pieds de tomates.
13: Ouais, hein, ça fait du bien de changer.
3: T'as cassé la ficelle?
13: J'ai cassé la ficelle.
5: La tomate, on l'a fait grimper le long d'un fil, vous allez voir. On met pas le plastique dans le compost. Nous, notre créneau, c'est clairement la paysannerie. C'est de rester à des échelles où l'humain a encore sa place dans des entreprises agricoles. Quoi. La production agriculture biologique est un label. Production AB, le créneau, c'est de dire bon bah en fait on veut produire. Alors évidemment sans produits de chimie de synthèse, sans OGM, sans plein de choses qui seraient délétères sur et la biodiversité et l'environnement en général et la santé humaine et justement les sols. La vie du sol aujourd'hui dans l'agriculture en général, même pas française, elle est plutôt malmenée. Et du coup, bah, au plus t'as un sol vivant, au moins t'auras de problèmes en tout cas et parasitaires et de maladies sur tes productions. Et puis ça va bien au-delà d'ailleurs de nos productions agricoles, ça va sur l'environnement en général. Un sol en vie évite par exemple des phénomènes de lessivage et d'érosion liés aux pluies par exemple. Donc ici on fait attention à tout ça. Et pour vous dire par exemple on essaye de ne pas laisser du sol nu l'hiver. C'est basique, hein, les paysans faisaient ça depuis tout temps, sauf que en fait ça s'est un peu perdu avec l'industrialisation de l'agriculture. Idéalement en fait sur le travail du sol en maraîchage bio, on essaye de ne pas trop retourner des horizons. Il faut imaginer qu'un sol c'est un millefeuille.
3: Que tu proposes, il y a aussi une activité autour des sols et quelque chose qui s'appelle la fresque des sols.
13: Oui.
3: Est-ce que tu peux nous en dire un mot?
13: Oui. Je suis animatrice de la fresque du sol. Une des fresques les plus connues s'appelle la fresque du climat, pour ceux ou celles qui connaissent. Et c'est sur la même pédagogie, c'est-à-dire qu'il y a un jeu de cartes de 50 cartes. Et les participants de cet atelier qui dure 3 heures vont pouvoir manipuler ces cartes et créer des liens en fait entre ces cartes. Et au bout de 3 heures, le but c'est de ressortir avec plus de connaissances sur comment fonctionne un sol, l'importance du sol et les menaces qui pèsent sur les sols. Et du coup, la dernière heure c'est quand même sur comment on se met en action pour atténuer ces menaces. Moi, la première fois que j'ai participé à cet atelier, je me suis surprise à me dire qu'en fait, ce avec quoi je m'habille, je me chauffe, je me loge, je mange, ça vient du sol, en fait, tout vient du sol. Et donc, effectivement, si à un moment donné, et c'est déjà le cas, 60% des sols sont dégradés en Europe, il va y avoir un impact sur notre façon de vivre. Cet atelier-là permet de rendre visible le fait qu'on peut se mettre en marche donc à tous les niveaux. Moi, en tant que Camille Boué, habitante de Couëron, mais moi aussi dans mon activité professionnelle ou dans ma ville aussi de Couëron, donc dans ma commune. Pareil pour les entreprises. Enfin, une entreprise, par exemple, qui travaille dans le digital va pas voir le lien direct avec le sol, alors qu'en fait, tout le matériel numérique, tous les composants viennent du sol. Les matériaux rares, tout ça vient du sol, en fait. Donc même ce qui est totalement déconnecté du sol et qu'on utilise tous les jours dans le digital vient du sol. Et c'est intéressant de le remettre à jour, quoi.
3: Bah, bonne suite de journée. À la prochaine fois. Ouais. Salut. Salut. Salut.
2: Voilà pour ce reportage de Romain Méril de Jet FM. Et nous poursuivons maintenant la réflexion avec Antoine Pierrard, ingénieur à l'ADEME. Antoine Pierrard, bonjour. Vous êtes le coordinateur qualité des sols et prospective à l'Agence de la transition écologique. Quelles sont vos missions? Et notons au passage que vous êtes basé à l'ADEME à Angers.
8: Oui, l'ADEME à Angers, effectivement, c'est le siège qui est basé à Angers. On est organisé avec trois sites centraux, Angers, Paris et Valbonne, qui ont des missions d'accompagnement sur tous les enjeux de la transition écologique à l'échelle nationale. Et ensuite, on a des directions régionales qui sont implantées partout sur le territoire, donc aussi en Pays de la Loire. Et moi, je m'occupe de missions à l'échelle nationale. Et donc, j'ai comme travail de coordonner la thématique gestion durable des sols en interne, donc de travailler avec tous les collègues à ce que nos actions sur les sols soient organisées et structurées, puisque c'est un sujet qui est transversal à l'agence. On va autant travailler sur les sols agricoles que les sols forestiers ou les sols urbains, et aussi le continuum entre ces différents milieux. Et donc, tous les enjeux de gestion durable de ces terres, de changement d'affectation des terres, des impacts de nos activités humaines, et puis des solutions qu'il faut mettre en place aussi pour préserver les sols.
2: Alors comment on fait pour travailler sur tous ces enjeux-là d'un coup? Avec qui on travaille?
8: Alors déjà, en interne, on travaille avec pas mal de collègues, on s'est structuré parce que ce sujet est très vaste. Donc on a rédigé une feuille de route qui est organisée autour de trois grands axes. Un axe autour de l'acquisition des connaissances, mieux connaître les sols, mieux connaître l'impact des pratiques que l'on a, et puis identifier des solutions qui soient bénéfiques pour préserver ou restaurer les sols. Et donc dans ce cadre-là, on va beaucoup travailler avec le monde de la recherche pour acquérir des connaissances et pour pouvoir ensuite les valoriser, les diffuser. On a un deuxième axe dans cette feuille de route qui est beaucoup axé autour de deux choses différentes. D'abord, sensibiliser au maximum toutes nos cibles aux enjeux de la préservation des sols, pourquoi c'est important de les préserver, de les restaurer. Et puis ensuite, dans cet axe-là, on va aussi déployer plus largement, donc là grâce à nos directions régionales, des solutions qui par exemple ont été identifiées dans le premier axe dans le monde de la recherche. Une fois qu'on sait qu'il y a des choses qui peuvent être efficaces, on va les déployer sur le terrain avec des expérimentations vraiment au niveau local pour essayer de voir vraiment si ça marche, si c'est facile à implémenter, avoir du retour d'expérience. Et ensuite, donc dans ce cadre-là, on va travailler plus avec nos directions régionales et puis tous les partenaires qui peuvent avoir sur le terrain, les collectivités, les entreprises vraiment qui agissent au quotidien qui vont avoir un lien direct avec le sol en termes d'usage et ou de prise de décision sur l'aménagement du territoire. Et le troisième axe de cette feuille de route est orienté de façon plus globale sur comment on peut accompagner les politiques publiques et puis le secteur privé dans une meilleure prise en compte des sols. Donc dans ce cadre-là, on a tout un travail à l'ADEME de surveillance de l'état des sols. Donc on accompagne depuis sa création le GIS Sol, qui est un groupement d'intérêt scientifique qui regroupe tout un nombre d'acteurs, l'OFB, l'IGN, le BRGM, INRAE, les ministères, etc., qui travaillent à acquérir de la donnée et puis la valoriser pour connaître l'état des sols en France. Et ça va aussi nous servir du coup à échanger avec toutes nos cibles et puis avec les ministères, nos tutelles, pour les alimenter via ces données, via aussi tous les projets de recherche qu'on accompagne dans l'axe 1, les projets de terrain qu'on accompagne dans l'axe 2. On peut alimenter leurs réflexions pour avoir des politiques publiques plus cohérentes en faveur de la gestion durable des sols. Et on a un dernier élément dans cet axe-là qui est tout ce qui traite de la prospective, donc se projeter à long terme et essayer de réfléchir, en fait, les actions qu'on met en place maintenant, quelles conséquences ça aura en termes d'usage des terres. Parce qu'on le sait, si on veut atteindre les objectifs qu'on s'est fixés en termes de transition écologique, d'atteindre de la neutralité carbone, en fait, on va avoir de plus en plus besoin de faire appel au sol. Si on veut se substituer, se passer des énergies fossiles, on doit faire appel à la biomasse, on doit faire pousser des arbres pour avoir de l'énergie, pour avoir des matériaux. On doit mettre en place des cultures pour s'alimenter d'une part, mais aussi avoir des biocarburants, par exemple. Tout ça, c'est de l'usage des terres. Et donc, il faut qu'on puisse se projeter à long terme pour faire des bons choix maintenant d'usage des terres qui puissent nous permettre d'être neutres en carbone et puis préserver la biodiversité et tous les services aussi que peuvent nous rendre les sols à long terme.
2: Donc ça, c'était une réponse à l'axe 1. Quelles sont les attentes autour de la gestion des sols, c'est ça? Ou si on devait résumer la problématique, pourquoi faut-il s'occuper des sols en quelques mots?
8: En quelques mots, on doit s'occuper des sols et de leur gestion durable, parce que ça a été documenté déjà à l'échelle européenne. On sait que les sols sont très dégradés. Il y a à peu près 62% des sols qui sont dégradés au niveau européen. Et donc on voit qu'il y a un enjeu quand on sait que toute notre alimentation vient des sols. Les sols, c'est le stockage carbone, c'est la filtration de l'eau, et puis le stockage de l'eau, c'est la préservation de la biodiversité. Donc quand on sait qu'il y en a déjà 62% qui sont dégradés, il faut agir impérativement pour les préserver et les restaurer.
2: Alors qu'est-ce que c'est un sol dégradé ?
8: Un sol dégradé, ça peut avoir plusieurs aspects. Il y a beaucoup de dégradations différentes. Ça peut être l'érosion. L'érosion, c'est une perte nette de sol, soit sous l'action du vent ou l'action de la pluie. Alors, il y a une érosion qui est naturelle, mais il y a aussi une érosion qui est nettement intensifiée par nos activités humaines, que ce soit en agriculture ou que ce soit parfois avec certaines pratiques sylvicoles ou d'aménagement du territoire où on va travailler les sols. Et puis après, quand ils sont plus couverts et qu'ils ont été retournés, s'il pleut, en fait, la pluie emmène les sols et emmène la couche qui est finalement la plus fertile en surface. D'autres dégradations, ça peut être la pollution des sols, qui a des origines très diverses, autant en milieu agricole qu'en milieu urbain, industriel. On a des pollutions liées à nos activités humaines. Et tout ça, en fait, ça se retrouve dans les sols et derrière, ça peut se retrouver dans l'eau, dans notre alimentation. Il y a des enjeux de déforestation, il y a des enjeux de tassement, des enjeux d'artificialisation des sols, de changement d'usage des terres aussi, liés à l'évolution de nos pratiques et de nos besoins. Donc voilà, les dégradations, elles sont multiples, mais tout cumulé, on en a près des deux tiers qui sont déjà dégradés.
2: Alors les projets pour répondre à ces problématiques-là, par exemple, si on devait en citer quelques-uns ?
8: Des projets de restauration des sols ?
2: Oui, par exemple.
8: Ouais. En fait, il y a plein de projets autour de renaturer, de revégétaliser, de couvrir les sols, de rapporter de la matière organique. En fait, il faut redonner de la vie, redonner à manger au sol et puis voilà, réactiver la vie qu'il y a dedans au maximum pour qu'il soit le plus fonctionnel possible et donc ensuite qu'il puisse nous rendre les services dont on a besoin. Et ce qui est en fait une étape clé en amont, pour nous, un des enjeux, c'est que tout le monde connaisse ces problématiques et puis derrière et finalement les clés pour agir. Et donc on a développé dans l'axe 2 de la feuille de route justement un outil qui vise à sensibiliser au maximum la population et donc toutes nos cibles, que ce soit les élus, les citoyens, les entreprises, les écoles, la génération de demain, pour qu'ils connaissent ces enjeux là et donc ça c'est la fresque du sol qu'on a développé avec l'Association française pour l'étude du sol en 2023, et donc qui se déploie depuis maintenant 2 ans, et donc qui vise à déployer ce langage commun et cette prise de conscience des enjeux sols.
2: Donc là, ça tombe bien, parce que c'est ça qui nous intéresse suite au reportage qu'on vient d'entendre de Jet FM, où on a entendu parler de la fresque des sols. Là, c'était une entreprise qui se formait, qui passait un temps en fait, de séminaire pour former ses salariés et sensibiliser au sol. Vos objectifs à vous, c'est le grand public, où il y a des personnes un peu prioritaires à former sur les problématiques du sol?
8: En fait, on est tous concernés par les sols. Donc nous, on n'a pas une cible prioritaire. On va essayer de déployer la fresque du sol au maximum auprès de toutes les cibles qu'on vise à l'ADEME. Donc ça peut être autant le grand public, les citoyens, que le milieu scolaire pour la génération de demain. C'est aussi les entreprises, parce qu'en fait, toute entreprise, quasiment toutes, ont un lien à un moment dans leur chaîne de valeur avec le sol. Donc il faut qu'ils prennent conscience de ça pour pouvoir agir efficacement. Ça peut être les élus, les décideurs, parce qu'eux ont aussi la main sur l'aménagement du territoire et donc la façon de gérer quel sol on préserve, quel sol on artificialise pour les zones commerciales, pour l'habitation, etc. Donc on vise toutes les cibles avec la fresque du sol.
2: Et comment fait-on justement pour viser toutes les cibles ? Quels sont les grands outils ? Qu'est-ce qui permet d'influencer les décideurs, les citoyens ou l'entreprise qui souhaite se former à aller suivre par exemple une fresque des sols ?
8: Nous, le choix qu'on a fait avec cet outil-là, c'est donc déjà qu'il est une assise scientifique. Il a été développé avec la communauté scientifique française, donc on diffuse un message qui est valide scientifiquement et donc qui est robuste, qu'on peut porter auprès de toutes ces cibles-là. Et ensuite, on le diffuse sous licence Creative Commons, gratuitement. Tout le monde peut s'en saisir. Si quelqu'un a les compétences sur les sols, il peut utiliser l'outil et aller sensibiliser autour de lui s'il a du réseau. Et à côté de ça, on forme des animateurs qui, eux, vont pouvoir ensuite être vraiment compétents en termes de gestion de dynamique de groupe et puis compétents sur le fond technique pour pouvoir, eux, aller finalement être les porte-parole des enjeux sols auprès de toutes ces cibles-là en fonction de leur réseau. Et nous, côté ADEME, on a aussi énormément de réseaux par toutes nos activités. Donc on va pouvoir pousser la fresque du sol, par exemple, quand on est au Salon des maires auprès des élus ou via des réseaux qu'on anime comme le réseau des élus pour agir ou les référents territoriaux pour tout ce qui est territoire engagé dans la transition écologique. Donc en fait, on va leur parler de la fresque du sol, on va les former aux enjeux sols pour que eux puissent se saisir de l'outil et continuer à déployer.
2: Une dernière question, est-ce que ça fonctionne, la sensibilisation au sol, c'est provoque, mais quand on parle de transition écologique, quand on parle de sensibilisation à l'écologie, quand on parle de dérèglement climatique, de tout ce qu'il peut y avoir comme limite planétaire, le sol, c'est pas ce qui ressort en premier, c'est pas ce qui est le plus connu. Est-ce que ça fonctionne? Est-ce que vous avez des difficultés?
8: Alors c'est vrai que c'est pas l'enjeu le plus connu et pour autant en fait c'est un des enjeux qui est clé et qui recoupe tous les enjeux de climat, biodiversité, eau qui aujourd'hui font plutôt la une dans l'actualité. Et nous, c'est ce qu'on essaye de porter, c'est qu'en fait le sol c'est un sous-jacent à tout ça. Préserver la biodiversité en fait c'est préserver les sols majoritairement. Il y a plus de 60% des organismes terrestres qui vivent dans les sols ou en lien avec le sol. Donc c'est un enjeu clé. Ça marche de faire porter ce message. On le sait parce que il y a 2 ans, on en parlait très peu. On est passé de 0 personne sensibilisée à plus de 10 000 en à peine 2 ans. On avait 0 animateur, on en a 300 aujourd'hui. Et tous ces gens-là, c'est des gens qui, à la base, connaissaient pas les sols, sont venus curieux pour découvrir cette thématique et repartent en voulant aussi porter le message et continuer à le diffuser. Donc, parce qu'ils ont pris conscience qu'il y avait un besoin d'en parler autour de nous parce qu'il y a urgence à les préserver.
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1: L'agenda avec vos sorties à faire sur l'île Dieu pour aujourd'hui, jeudi 23 juillet. Pas mal de choses à faire avec notamment pour commencer un escape game à la Citadelle organisé par le service patrimoine de la mairie. Un escape game en groupe, il y a plusieurs sessions dans la journée, c'est à la Citadelle, réservation à l'office de tourisme. Un atelier archéologie pour les enfants à partir de 7 ans, c'est aujourd'hui, c'est tous les jeudis de l'été, c'est la nouveauté de cette année. Venez découvrir les techniques de fouilles et les métiers de l'archéologie. Il y aura des mini-fouilles où vous pourrez comprendre comment travaillent les archéologues sur le terrain et ce que peuvent nous apprendre les vestiges retrouvés. C'est donc aujourd'hui à 10h, 11h, 14h30 et 15h30, donc tous les jeudis de l'été, hein, réservation à l'office de tourisme. Également tous les jeudis de l'été, c'est les jeudis de l'histoire. Une conférence sur l'histoire de l'île-Dieu, sur une page de l'histoire ou une personne qui a marqué l'île-Dieu. À 18h30 à l'auditorium, aujourd'hui, vous découvrirez l'histoire de la caserne des pompiers de l'île-Dieu qui est à l'honneur dans l'exposition qui est à découvrir jusqu'au 31 octobre. Là, ce sera une conférence voilà, où Romane Trichet, la responsable de l'expo, vous expliquera un peu plus en détail l'histoire des pompiers sur l'île-Dieu à retrouver à 18h30. Et c'est gratuit. Il y a de la musique au bar de l'Escadrille de 18h30 à 20h30 et de 22h30 à 1h30 avec non pas de la musique, mais du stand-up à l'étage de l'Escadrille. Vous allez pouvoir rigoler un peu. Et à la musique, ce sera au Fou Brassant, voilà, micro-brasserie qui vous retrouve de 19h à 22h ce soir avec The Company. C'est du rock'n'roll qui sont au Fou Brassant ce soir et demain à l'Escadrille. Il y a du cinéma sinon pour ce jeudi avec trois films à découvrir. À 15h30 au ciné, il est, c'est Vaiana, la légende du bout du monde, le dernier film en prise de vue réelle de Disney qui est adapté donc du film Vaiana sorti il y a 10 ans déjà, mais là en prise de vue réelle avec des vrais acteurs, tout ça c'est la même histoire hein. Et c'est à découvrir à 15h30. À 18h ce sera la bataille de Gaulle, l'âge de fer, le diptyque biographique sur la vie du général de Gaulle est de retour, c'est la première partie. La deuxième, ce sera mardi, si vous voulez voir les deux en entier, voilà. Donc n'hésitez pas, puisque ça ne va pas être projeté longtemps, hein, donc n'hésitez pas, si vous ne l'avez pas encore vu, à retrouver à 18h. Et à 21h15, ce soir, ce sera Jim Queen, une comédie d'animation pour adultes qui nous plonge dans la scène queer parisienne qui est menacée par un virus qui rendrait les gens hétéros. On retrouve Jim, qui est un influenceur, il organise des soirées gays et il devient complètement fou quand il apprend qu'il est touché par ce virus. Pour lui, pas question de devenir hétéro, c'est à découvrir, voilà, ça dénonce un peu sous un mode un peu comique et piquant, le regain d'homophobie dans le monde, c'est à découvrir à 21h15 ce soir. Demain, vendredi, vous allez pouvoir découvrir l'actu archéologique de l'île dans la nouvelle visite du service patrimoine, c'est à 10h demain matin, réservation à l'office de tourisme, visite où vous allez aller entre Kerchalon et Gilberge, découvrir les découvertes et les opérations à découvrir demain. Voilà toutes vos sorties à faire sur l'île Dieu.
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0: 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Il est 10h. 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
2: Il est là.

Il est là. Et ça s'arrange pas, les gars. Bonjour, les filles. Mais... Allez, hop, nous sommes le jeudi 23 juillet. On va rigoler. Un ciel bleu, un soleil radieux. On est à l'idio, c'est merveilleux. Oh, c'est beau. Oh, c'est beau. Bravo, Gérard. Il est content. L'émission Bonjour, comme tous les jours, mesdames, messieurs, pour votre plaisir, présentée par un animateur différent. Et le jeudi, c'est Gérard. Gérard Château, au micro. Les parognes. Faut y croire, les gars, faut y croire. Et un bisou, filles.

Ben voilà, il était gentil, sort deux, et tout va bien. Nous vous souhaitons une très très bonne réception. Bon, sur l'île, il n'y a pas de problème. Sur le continent, autour de la côte, ça marche encore un peu. Et puis autrement, dans le monde entier, ben, c'est Internet. Nous sommes sur Internet. Net, net. Vous pouvez nous écouter dans le Sahara. Ra. Mais oubliez pas d'emmener de l'eau quand même, hein. Les vieux, il fait un temps, vous avez ça. À l'île-dieu, il fait un temps, mais absolument délicieux. C'est normal, on est à l'île-dieu.

Alors dites-moi, ce jeudi 23 juillet, nous fêtons la Sainte Brigitte. Un gros bisou à toutes les Brigitte. Horaire des marées, ça monte, ça baisse, c'est le bazar. C'est jamais la même heure. Heureusement qu'on est là, hein, les gars. Alors, nous vous offrons une basse-mer. Non, deux basse-mer. Oh là là là, qu'est-ce qu'on est généreux. Nous vous offrons deux basse-mer. La première sera à 18h49. Où Dieu m'en est pas rendu, les gars. Et puis alors, après, ce sera demain matin, mais ce sera à 7h24. Eh ben, on a le temps de dormir. Alors, attends, silence, l'orchestre. Alors, horaire des marées, nous passons à la pleine mer. C'est 6 heures après la basse mer, vous avez la pleine mer. Pleine mer, 12h40, à l'heure de l'apéro. Voyons, hein, c'est un peu salé pour l'apéro, mais enfin bon. Coefficient 37, où Dieu t'y gabounam, où l'est une misère. Ah ben ça va pas bouger beaucoup, hein. Coefficient 37, ça va monter de 2 cm et baisser d'un et demi. 12h40, pleine mer. On vous en offre une autre à 1h15, 1h18, pardon. Et le coefficient est pire que pire, il tombe de 37 à 35. Eh ben, on fera avec. On va pas faire les difficiles du moment qu'il y a de l'eau. Attention, elle est salée. Ah ouais, environ 30 grammes au litre. Le soulail. Chiquel fête le soulail, Annie. Tout Dieu, cadeau. Alors, le scouchrat. Ah ben, on n'est pas pressé, hein, parce que là, il est accroché là-haut. Il est beau, c'est pas possible. Ah, un bien soleil, un bien soulail, mon petit gars. Tant-tu. Le scouchrat à 21h49. Ah ben, elle n'est pas rendue. Hein, on a le temps d'en profiter. Faites gaffe à votre peau. Quand je vois toutes ces peaux blanches, j'allais dire ces peaux de fesses, mais c'est pareil. Les peaux blanches qu'il y a sur la plage, mais ils me font peur. Et bon, de toute façon, tant pis, c'est votre peau. Hein, n'oubliez pas de mettre de la graisse de phoque, ça empêche les brûlures. Couchez ce soir à 21h49, je vous l'ai dit, mais je vous le répète, c'est gratuit. Nous perdons 2 minutes, on a l'air fin. Et demain, oh miracle, le soleil va se lever. Ah, superbe. Alors, ce sera à 6h38. Bah, je ne suis même pas réveillé à cette heure-là, ce n'est pas possible, ça. C'est vous qui voyez. Ah, il y a des lève-tôt, hein, ils ont raison, parce que le matin, il fait bon, on est bien, il fait frais, etc. Alors, sur l'île Dieu, eh ben, faut prendre le bateau pour venir, pour partir, pour revenir, etc. Alors, la compagnie Dieu Continent, hein, avec 2 catamarans et un paquebot, ben, je vous dis que ça ourmute. Alors, dans le sens Fromentigneux, tandem. Alors, Fromentigneux, ça veut dire où Dieu les vlates, agadeau, les vlates. Alors, départ de Fromentine du catamaran, bah oui, à 17h45, hein, faut pas le rater. Si vous le ratez, il y en a un autre, à 20h45, où Dieu va falloir des chandelles bientôt pour monter dans le bateau. Demain matin, Chiquiat, Fromentigneux, agadeau, 10h30, un cata, marrant, pardon, à 10h, catamaran, 11h, catamaran, ah ben, on remute, hein. Alors maintenant, nous passons toujours avec la compagnie Dieu Continent, mais Dieu Fromentine, c'est nous que partant. Allez, à l'avant tout. 13h30, insula où il y a 3, voilà. Alors, 16h15, ouais, c'est bon, 16h15, départ de Yeux, cap sur Fromentine, catamaran. 17h15, c'est pile poil une heure après, catamaran. Et décidément, ils sont marrants, hein. Alors, demain matin, Chiquiat. Demain matin, nous serons le vendredi 24, dans le sens Yeux, Fromentine.
8h30. Voilà, si vous voulez faire un petit tour sur le continent. Méfiez-vous, il fait chaud là-bas. Hein. Oh là là, oh là là. Il fait chaud. Hein. Nous, on est au milieu de l'eau, on est bien. Chut, faut pas le dire. 8h30, que le parti rate de l'Éthiopie pour Fromentine, le catamaran, suivi d'un deuxième à 9h30. Eh ben, dites donc, hein, si vous trouvez pas. Et attends, c'est pas fini. Il y a la compagnie vendéenne qui arrive. Tourmute, tourmute. Compagnie vendéenne qui vous propose ses vedettes avec un départ de Fromentine, où Dieu les vlate. Alors, Fromentine, Dieu, bien sûr, hein, où tu qu'ils aillent ailleurs. Alors, 11h45 au départ de Fromentine, 14h15, 15h45, 17h15, 18h15 et 20h45. Tout ça pour Fromentine aujourd'hui même. Eh ben, ils vont user leurs pneus.

effectuée à repartante. Alors, une rafale encore, hein. Alors, écoute bien. 12h30, 14h15, 16h, 17h et 19h30. Oh là là là là. Crées-tu que les chiques choses, mon portigue? Alors, toujours vieux Fromentine, hein. Demain matin, avec la compagnie vendéenne, 8h en avant-toute, et puis 9h45 en avant-toute, cap sur Fromentine. Après ça, il y a Saint-Gilles-l'Île-Dieu, avec la compagnie vendéenne. Bonjour les girafes, bonjour les croix de viotte, bonjour les sardines. Miam, miam. Saint-Gilles-l'Île-Dieu, avec la compagnie vendéenne, 11h30, 18h30, et demain matin, 8h30 et 9h. Allez, à Tchoukou, on les ramène. Yeux Saint-Gilles, Tigor, compagnie vendéenne. 17h, faut pas le rater. Enfin, y en a un autre derrière, à 18h30, et y en a un autre derrière. On va chanter, il est toujours derrière, derrière. Donc c'est fini, oui. 19h45, lieu Saint-Gilles. Voilà, ils peuvent revenir chez eux. Demain matin, Chiquia, 10h15, lieu Saint-Gilles. Vous arriverez pile poil pour l'apéro. Ah, puis c'est pas fini parce qu'il y a Barbathieu, ou Dieu, les cagnottes qui s'y mettent. Alors, Barbathieu avec la compagnie vendéenne, ce sera demain matin à 10h45. Et Dieu Barbâtre, bonjour les cagnottes, demain matin à 9h45. Vous arriverez à la pointe de Barbâtre, là, sous le pont, c'est très très beau. L'autre jour, je vous ai dit, tiens, vous pouvez aller faire un petit tour. Une heure suffit, hein. Vous passez le pont, vous tournez à droite, vous allez à la pointe. C'est vraiment très beau. C'est très beau. C'est très beau. Voilà. C'est très beau.

À la fraîche. Il y a du poisson chez Gaston. Bonjour Gaston. Et bonjour à la poissonnerie N. Quintaro sur le quai de Porjo. Hello les petites poiscailles. Chiquiatanite. Ou Dieu des Vénus de Brest. Oh, ben c'est superbe, c'est beau comme mot, hein. On appelle ça des patagos. Ah, les patagos de l'île-Dieu, c'est unique au monde. On les cuisine à notre façon. Allez au restaurant, ils vous en feront. Ah, voilà. Par contre, à la poissonnerie, ben, ils sont crus. Ce sont des Vénus de Brest, venus de Brest. Comprenne qui peut. Après ça, les gars, il y a des dorades phares. Non seulement c'est beau, mais c'est bon. Il y a des morceaux de lotte, j'arrive pas à lire. Il y a des morceaux de lotte, hein, le gigot de la mer. Alors là, c'est du top. Hein. Des joues de lotte, Dieu le voirogne. Des joues de lotte. C'est très, très tendre, moelleux, goûteux, etc. Après ça, nous avons les promotions de la poissonnerie N. Quintaro avec des langoustines cuites à Hermupu. Hein, des fois, en quartier Hermu. Mais là, vous n'avez pas beaucoup de chance de les voir remuer. Elles sont cuites. Elles sont cuites. Prêtes à manger. Avec du pain, du beurre ou une petite mayo maison. Oh, le bonheur. Waouh, régalez-vous, mesdames et messieurs.

Alors, vous avez également des barres de filet. Voilà, hein. C'est pas des filets de barres, c'est des barres qui ont été pêchées au filet. Vous avez des lottes, c'est le nec plus ultra de la cuisine avec des poissons. Et on vous souhaite un très très bon appétit. Régalez-vous! Mangez du poisson! Le poisson de l'île-dieu, il n'y a pas mieux! Et quand on le mange sur place, c'est encore meilleur. Essayez, ouais. Mais alors... 10h15, les gars, ça rigole plus. C'est l'heure de la pub. Hein, la pub. Oh, je vous mets quand même une petite chanson que... Ouais, je mets ça.

0: Et voilà, c'est pour tous ceux, toutes celles nées un 23 juillet de n'importe quelle année. Oh, on est formidable, on est généreux.
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0: Oh, bonjour, tout va bien les gars. Je vous rappelle, on est le jeudi 23 juillet. Demain, ce sera le 24. Tant pis. Allez, je vous propose une petite chanson de l'Île-Dieu. Alors, qu'est-ce que je vous ai mis? Ce sont trois jeunes marins, voilà, interprétés par un copain, d'ailleurs, Gabi. Salut Gabi, c'était à l'écoute, bravo pour ton interprétation. Le groupe fait un grand merci à Gabi de l'Île-Dieu et Marilyn pour leur participation à ce chant que vous allez apprécier. Et même si vous voulez danser au rythme, bah, libre à vous.

Voilà, ce sont trois jeunes marins interprétés par Gabi Jardy de l'Île-Dieu. Mesdames, messieurs, vous avez peut-être pu le reconnaître. Là, t'aimes bien Piron, t'as-tu ? Bien, grand merci également à Marilyn de la part du groupe Accord à 4 qui nous a permis d'écouter cette chanson. Je vous propose d'écouter... Ah ben, décidément, on reste dans le folklore, hein. Je m'excuse, mais comme ça. C'est l'hymne vendéen. Connaissez-vous l'hymne vendéen ? Eh bien, le voici, le voilà, interprété par Albert Lepsi. Ah ben, là. Chut, chut, chut, garde à vous.

Voilà, mesdames, messieurs, l'hymne de la Vendée, s'il vous plaît. Alors, interprété par Alban Lepsy. Bravo, Alban. Juste un petit morceau de musique, d'ambiance, hein, vous allez voir, du boogie-boogie. Et on se retrouve pour les grandes annonces de Neptune.

0: très bonne ambiance sur Neptune FM, mesdames, messieurs. Extraordinaire, ne ratez pas cette fréquence. 91.9, hein, Philippe ?
1: Ah ouais ?
0: Ah ouais, ouais, c'est une bonne fréquence, c'est sympa.
1: Ouais, ouais, ouais.
0: Oh, on a de la bonne...
1: C'est la seule qu'on capte ici à Lille. Hein.
0: Je fallait pas le dire. Mais on est sur Internet, hein.
1: Ah bah oui, bah
0: on
1: oui,
0: peut
1: oui,
0: nous
1: sûr.
0: Écouter dans le Sahara.
1: Oui, il faut une bonne connexion Internet, hein. Je sais pas si...
0: Ouais. Et puis il faut aussi une bonne bouteille d'eau.
1: Oui, ah, oui, oui, surtout. Ouais.
0: Quel coup.
1: Si vous êtes en plein milieu du Sahara, je suis pas sûr que le réseau passe bien. Quand
0: non,
1: même.
0: On est mieux à l'île-dieu.
1: On est bien.
0: Il y a des bistrots sur le port, on risque pas de mourir de soif.
1: Il y a du sable comme au Sahara, sur la plage,
0: oui,
1: pareil.
0: Oui,
1: hein.
0: Oui, et puis du beau sable. Hein.
1: Ouais, il manque juste les dromadaires, quoi.
0: Ouais, ah ben j'ai une bosse dromadaire, il a une bosse,
1: ouais.
0: Chameau a deux bosses. J'ai fait maternelle première.
1: Ah, c'est bien, bravo.
0: Ah bah tu vois. Allez, les petites annonces, mon
1: petit gars. Eh ben oui, parce qu'il se passe pas mal de choses.
0: Ah, il y en a un paquet.
1: Oh là là, ouais.
0: Oh là là, tu commences, Philippe.
1: Bah, si tu veux, je vais commencer avec les animations au pôle culturel. Parce qu'il y a pas mal de choses au pôle culturel à découvrir.
0: C'est la médiathèque, le pôle culturel.
1: La médiathèque est dans le pôle culturel, dans le pôle culturel, il y a aussi la salle d'exposition, il y a l'auditorium, il y a toutes les archives, il y a le Fab Lab, il y a plein de choses à découvrir.
0: Allez voir ça.
1: Ouais, et donc on commence bien ce soir avec les Jeudis de l'Histoire. C'est tous les jeudis de l'été. C'est une conférence donc sur l'histoire de l'île-dieu, sur une page d'histoire de l'île-dieu, ou alors sur des personnages qui ont marqué l'île-dieu. Eh bien, ça continue aujourd'hui, puisqu'on est jeudi. C'est de 18h à 19h. Et bien, c'est Roman Trichet qui est chargé des expositions au pôle culturel, qui vous parlera de l'histoire de la caserne des pompiers de l'île-dieu. Puisque la caserne des pompiers est à l'honneur dans la salle d'exposition. Hein. Il y a l'exposition qui est à découvrir jusqu'au 31 octobre.
0: J'ai pas été, mais
1: t'as
0: c'est
1: pas été encore. Jusqu'au 31 octobre, t'as le temps.
0: Tu te rends compte, je me rappelle de l'incendie de Saint-Sauveur en 1953.
1: Du clocher ?
0: Ouais, clocher. Ah, oh, j'étais gamin, j'étais tout petit, j'avais été impressionné par une petite motopompe qui était là.
1: Ouais, bah, tu retrouveras justement les équipements de l'époque, tout ça. Il y a plein de choses. Il y a tous les grands incendies qui ont marqué l'île-dieu. Donc, il y a toute une fresque avec chronologique, avec tout. Enfin, il y a plein de choses à découvrir.
0: Alors, au passage, je pense, Philippe, que tu vas être d'accord avec moi.
1: Je suis d'accord.
0: Un grand coup de chapeau à tous les pompiers.
1: Ah, bah oui.
0: Parce qu'en ce moment, ils sont mis à rude épreuve.
1: Ah, bah là, oui, c'est sûr.
0: Ils sont face à un géant extraordinaire, les feux de forêt.
1: Ouais.
0: Tu peux rien faire contre ça.
1: Ah ben, c'est compliqué.
0: J'ai eu l'occasion de vivre un petit instant de feu dans les fougères, dans le foin, et il y a eu un coup de vent. Les flammes sont montées à 20 mètres de haut.
1: Ah ben oui, ça part vite. Hein.
0: Ah oui, j'ai tenu mes cheveux pour pas qu'ils s'enflamment, et je me suis sauvé.
1: Ah ben, c'est ce qu'il faut faire.
0: C'est tout ce que... Non, je suis impressionné. Là, les pompiers sont... Pourvu que le gouvernement achète des pompiers, des bombardiers à eau.
1: Et puis des camions, et puis
0: surtout des bombardiers, parce qu'ils sont en hauteur, ils prennent quand même moins de risques, même s'ils en prennent.
1: Oui, c'est sûr.
0: Il faut des bons pilotes pour faire ça.
1: Il ne
0: faut pas l'oublier. Hein. Oh là, bravo les gars pour tout ce que vous faites, bravo.
1: Bon, à l'île-dieu pour l'instant, les incendies... On touche du bois.
0: Aidez-nous.
1: Ouais, ça va pour l'instant.
0: Aidez-nous, mesdames, messieurs.
1: On n'est pas à l'abri comme partout ailleurs. Hein. Faites attention. Si vous fumez, à pas acheter vos mégots partout. Puis toute l'année, hein, parce que les mégots par terre, chez nous, ça va dans la mer aussi. Donc même l'hiver, évitez de les jeter partout.
0: Ah oui.
1: Et puis les barbecues, tout ça. Si vous travaillez, si vous faites de la disqueuse, des trucs comme ça, qui font des étincelles aussi, c'est pareil.
0: On compte sur vous.
1: Ouais, on est en vigilance orange pour les incendies en Vendée. Donc, voilà. Je reparle des pompiers. Alors,
0: j'en ai un coup de shoot.
1: Ouais, tu vois, hein, ça réchauffe tout de suite.
0: Ah ouais. Alors tu nous parlais des pompiers.
1: Ouais, donc l'expo est à découvrir jusqu'au 31 octobre.
0: Ouais.
1: Donc dans la salle d'expo, vous pouvez y aller quand vous voulez, aux heures d'ouverture de la médiathèque. Il y a des visites guidées aussi de temps en temps. Il y en aura mercredi prochain.
0: Ah oui.
1: Des visites guidées où vous aurez un peu plus d'explications.
0: D'accord.
1: Et puis là ce soir, donc c'est les Jeudis de l'Histoire, donc c'est une conférence vraiment qui vous expliquera un peu toute l'histoire de cette caserne. Donc c'est gratuit, n'hésitez pas. C'est de 18h 18h à 19h dans l'auditorium donc de la médiathèque. Et puis de temps en temps les pompiers ils sont là aussi pour l'exposition, ils viennent avec des camions de temps en temps pour surtout pour les enfants.
0: Ouais.
1: Ils peuvent monter dedans, ils ont un tout nouveau camion en plus.
0: Puis c'est impressionnant. Camion.
1: Ouais, le nouveau camion qu'ils ont, il est vachement haut hein.
0: Ah ouais, c'est une bête.
1: Ah ouais, c'est une bête. Ouais,
0: t'as pas vu ma voiture hein, si je la mets à côté.
1: Je pense que tu la vois plus à côté.
0: Ah bon
1: non.
0: Sauvage, tu vas voir toi.
1: Et donc c'est ce soir 18h pour la conférence Les Jeudis de l'Histoire.
0: Ouais, ça va être drôlement intéressant. Ouais. Hein. Allez-y.
1: Bah oui.
0: Ratez pas ça.
1: Ouais.
0: Pour une fois quelque chose.
1: C'est ça. Et puis le prochain Jeudi de l'Histoire, donc jeudi prochain, ce sera sur l'histoire de la défense de l'Île-Dieu.
0: Ah ben
1: donc
0: oui.
1: Le fort de la Pierre Levée, la pointe du Châtelet, tout ça.
0: Absolument. Là, il y a des trucs à dire.
1: Ah ben oui, puis ça dédire en deux parties tellement il y a de trucs à dire.
0: Bah oui, si on remonte dans les siècles, l'Île-Dieu a toujours été convoité parce que c'était une base pour ceux qui voulaient attaquer le continent.
1: Bah oui.
0: Ah voilà.
1: Bah oui. Nantes, Saint-Nazaire, tout ça. Voilà, c'est un avant-poste.
0: Allez voir ça, vous allez apprendre beaucoup de choses. Alors, allez, on fait de la peinture.
1: Oui.
0: L'association Couleur Ilaise. Ça, c'est beau comme titre. Hein. Couleur Ilaise. Il n'y a pas plus beau. Organise son exposition d'été. Ce sera du 21 au 23 juillet. On est le combien ?
1: Mais on est le 23, c'est le dernier jour.
0: C'est le dernier jour.
1: Hein. Oui.
0: Ratez pas ça. C'est la salle municipale de Saint-Sauveur. Alors, je vous donne les horaires du jeudi 23 juillet de 10h à 13h.
1: Ouais.
0: Dépêchez-vous.
1: Ah oui, il reste 2h30.
0: Parce que c'est beau, hein.
1: Ouais.
0: C'est super beau. Vous allez être éblouis.
1: Oh oui, c'est ça. Oh. Il y a plein d'adhérents à Couleur Ilaise. Il y a 13 exposants, je crois, 13 peintres qui exposent. Des choix. Il y a plein de. Il y a de la peinture, de l'aquarelle, du dessin. Il y a tout un tas de techniques, ouais.
0: Trop beau.
1: Bah ouais.
0: À toi, Philippe.
1: Allez, on embarque maintenant pour une pêche au conte à bord de l'Océanide.
0: Au conte.
1: Ouais, au conte. Ouais. Un spectacle conté par Eddie Turbet. C'est le long du quai du Canada.
0: Oh, formidable.
1: Ouais, à côté de la place de la Norvège, hein, le petit quai qui est là. Il y a l'Océanide qui est là. Il sera là ce soir à 18h45 pour cette pêche au conte.
0: Oh, ouais.
1: C'est des histoires d'ici et d'ailleurs pour le plaisir de tout le monde. Ce soir, 18h45, donc avec l'Océanide sur le quai du Canada.
0: Et on s'y croit. Le conteur est un conteur magnifiquement intéressant.
1: Ah, mais il compte bien. Hein.
0: Il compte bien. Il compte pas sur ses doigts. Hein,
1: Non, mais il compte sur vous, par contre.
0: Merci, Philippe. franchement, vous n'allez pas le regretter, je vous assure.
1: Bah oui, puis vous découvrirez en même temps l'Océanide, si vous ne le connaissez pas, ce bateau d'intérêt patrimonial.
0: Je veux, mon Dieu. Un bien petit bateau.
1: Ouais.
0: Une ancienne pinasse, comme on dit.
1: Ouais, c'est ça, ouais.
0: Avec un vivier.
1: Ouais.
0: Il n'y en a pas beaucoup qui ont un vivier.
1: Non,
0: encore,
1: bah non.
0: Il faut le savoir.
1: C'est pour ça que c'est devenu un bateau d'intérêt patrimonial. Il a été classé et tout.
0: Bravo à l'Océanide.
1: Ouais.
0: Il est amarré au-dessus du canot de sauvetage.
1: Ok.
0: Tu trouves le canot de sauvetage, le bateau derrière.
1: Voilà.
0: Oh, c'est magnifique. Alors, escadrille. Ah, c'est notre cabaret de l'Île-Dieu.
1: Ouais.
0: L'escadrille. Sur le quai aussi, hein, l'escadrille. D'ailleurs, de l'escadrille, on voit l'Océanide.
1: Ah, bah oui, c'est vrai.
0: Ah oui. Alors, au mois de juillet, que se passe-t-il ? Attends. On est le 23, Tigard. Hein?
1: Exactement.
0: Alors, il va y avoir de la musique.
1: Ouais.
0: Stand up. Ah ben là, Tigard,
1: ça... Ah oui, c'est pas de la musique, du coup.
0: Hein, c'est quoi ?
1: Bah, c'est du stand-up, c'est de la comédie, quoi.
0: Ah bon ?
1: Des sketchs et tout ça.
0: Quel couillon, je croyais que c'était le nom du groupe.
1: Bah non.
0: Ça veut dire quoi, stand-up ?
1: Stand-up, ça veut dire se tenir debout.
0: Ah
1: donc
0: ouais.
1: c'est des gens qui sont en face à vous, debout, et puis qui font des sketchs, racontent leur vie, tout ça, c'est drôle.
0: Ah, pourquoi pas ?
1: Bah ouais.
0: C'est original,
1: ouais.
0: Ah, tu vois, j'ai bien
1: fait. Ils sont plusieurs, je crois qu'ils sont deux ou trois à se relayer comme ça.
0: Tiens, je vais aller voir ça.
1: Ouais, tu vas rigoler.
0: Oui, j'ai même des conneries à raconter.
1: Ah bah tu pourras faire partie de l'équipe si tu veux.
0: Non, tu risques pas. Je suis pas un homme de planche.
1: Non, bah t'en racontes tous les jeudis des...
0: Ah oui, mais je suis un homme de micro, mais
1: pas
0: de planche.
1: Ah bah oui, c'est pas pareil, c'est vrai.
0: Ah,
1: je suis d'accord avec toi.
0: Ah, nous sommes d'accord.
1: Ah bah oui, là, oui, c'est sûr.
0: Ah, faut le faire. Hein. Alors, c'est aujourd'hui, les gars, à l'escadrille, stand-up, ils vont raconter des conneries, des choses rigolotes, etc.
1: Ouais.
0: C'est sympa, ça. Bon. À toi. Demain, ce que je te dis demain.
1: Allez.
0: c'est The Company. Mm-hmm. Ah là, c'est un groupe de musique.
1: Ouais, c'est du rock'n'roll.
0: Ah, ça va péter.
1: Ouais.
0: Alors, c'est le 24, c'est demain. Généralement, ça commence à 18h30 ouais. jusqu'à 20h. Puis après, le soir, à 22h, je crois.
1: Voilà. Ouais, je crois que c'est ouais, ça. Ouais, c'est marqué normalement.
0: C'est marqué ouais, ouais. 22h30 à 1h30. Où Dieu, les goélands vont pas dormir.
1: Ah, ouais, bah oui.
0: Oh là là, à quoi Philippe ?
1: Allez, moi je continue avec l'association des rêves de la Luciole qui aide la petite Mia atteinte d'une maladie orpheline à récolter des fonds pour financer les traitements, les soins, les thérapies, tout ça. Ils font des petites créations faites main qui sont à vendre. Ils sont sur les marchés de Port-Jeanville et de Saint-Sauveur si vous voulez aller les rencontrer et puis acheter quelques petites choses.
0: D'accord.
1: Sur le marché de Port-Jeanville, ce sera vendredi, et puis ce sera également le mercredi 29 et le vendredi 31, donc la semaine prochaine, et puis sur le marché de Saint-Sauveur, ce sera le mardi 4 et le jeudi 6 août, avec les rêves de la Luciole.
0: Oui, j'en passe des choses,
1: oui, oui. Ah bah oui,
0: et chapeau,
1: attends, on commence juste.
0: Chapeau pour les rêves de la Luciole. Ouais. Alors là, c'est vraiment une belle opération. Achoukou, tiga, les fous brassants.
1: Ah,
0: ah je m'entends plus. Si, tu m'entends.
1: Oui, oui, oui.
0: Les fous brassants. Alors, l'agenda 2026, alors on a dit qu'on est le 23.
1: On est le 23 aujourd'hui.
0: Oui, mais c'est le 7. Ça y est, je l'ai, les gars. Aux fous brassants, The Company, c'est du rock, tu l'avais dit.
1: Ah oui, ils sont à l'escadrille et ils sont fous brassants aussi.
0: Ouais, aux fous brassants.
1: Aux fous brassants ce soir et l'escadrille demain.
0: Ouais.
1: Voilà, si je comprends bien.
0: Attends... Oh mais il me tue, lui, je suis perdu dans
1: mes papiers. Non, ouais, c'est ça, c'est ça.
0: T'as raison.
1: Ouais, ouais.
0: Vous l'êtes même, petit gars. Comme ça, si vous les ratez là, vous allez là-bas.
1: Exactement.
0: Et si vous les aimez là, et vous retournez les voir là-bas.
1: Bah ouais, carrément.
0: The Company, c'est du rock'n'roll. Ça va péter.
1: Ouais, et au fou brassant, c'est de 19h à 22h.
0: Ouais.
1: Voilà.
0: Exactement, formidable.
1: Allez, on va danser maintenant avec l'association Autrefois Mes Aïeux, groupe folklorique de l'Île-Dieu qui vous propose de découvrir les danses traditionnelles de l'Île-Dieu.
0: Ouais.
1: Ah ouais. Et puis ils sont en costume d'époque et tout.
0: Super.
1: En plus.
0: Ouais, ils sont super.
1: Exactement. C'est vendredi, demain soir.
0: Ah oui.
1: Ils seront à 21h en bas de la place Lapillée pour une petite démonstration, une grande démonstration
0: de
1: danse
0: avec
1: le rond, le demi-rond, l'Île-Dieu, tout ça. D'autres danses aussi un peu. Danse maréchine, qui sont pas forcément de l'Île-Dieu, mais donc vous découvrirez tout ça demain soir à 21h, place Lapillée.
0: Ah, j'ai déjà été les voir, je vous assure que ça vaut le coup. Hein.
1: Bah ouais.
0: Il y a une ambiance à tout péter. Ils dansent magnifiquement bien, parce que je sais qu'ils s'entraînent. Hein.
1: Ah bah il faut.
0: Ah,
1: hein.
0: Ils s'entraînent. Et alors, ils font des danses aussi pour entraîner les gens qui veulent venir avec
1: eux. C'est ça, vous pourrez danser avec eux en même temps.
0: C'est trop mignon, c'est trop mignon. Puis t'as les enfants qui suivent le cortège, qui dansent autour, c'est mignon comme tout. Ratez pas ça. À quelle heure t'as dit, les gars ?
1: 21h, demain soir, place Lapillée.
0: D'accord, place Lapillée.
1: Ouais.
0: Ah, mais ils s'en passent, hein, des choses à l'île-dieu. Oh, on est bien. Oh, on est bien.
1: Eh ouais.
0: Pétanque, ouvert à tous, pas de problème. Tournoi de pétanque, ce sera demain, le 24 juillet. Voilà.
1: Ouais. Ah,
0: ça se passe où, j'en sais rien. Inscription à partir de 19h au stade Eugène Breton.
1: Voilà.
0: J'ai du but, faites gaffe, à 19h30.
1: Oui.
0: À 19h30, ils envoient un obus. Quel couillon. Alors, il y a une buvette, il y a des hot dogs, il y a des glaces et surtout, il y a une bonne ambiance.
1: Ah bah oui.
0: Même si vous ne jouez pas, allez voir ça.
1: Ouais.
0: C'est un vrai spectacle.
1: Ou même si vous jouez un petit peu de temps en temps, vous pouvez vous inscrire aussi. C'est une bonne soirée à passer. Hein.
0: C'est sympa.
1: Ouais.
0: Mais alors, il y a une sacrée...
1: Sur un coup de chance, des fois. Hein, ça m'est arrivé plusieurs fois. Hein.
0: Ah bah tu vois.
1: Ah, voilà.
0: Tu vois,
1: moi, je dois jouer au boule une fois par an ou deux, grand maximum.
0: Ouais.
1: Et puis, le tournoi, des fois, allez, pourquoi pas. Et puis, ça se passe bien. Hein.
0: Et voilà.
1: On arrive à en battre certains, on arrive à se faire battre aussi. Hein.
0: C'est fait partie du
1: mais
0: jeu.
1: Mais c'est une bonne soirée
0: L'important,
1: à passer.
0: L'important, c'est de s'amuser.
1: Ouais.
0: Il y a les copains, les copines qui sont là, les amis, il y a tout le monde.
1: Oh bah oui.
0: Il y a surtout une ambiance extraordinaire, que vous jouiez ou pas, allez-y, mesdames, messieurs.
1: Ouais.
0: Bah, voilà. Ah, on l'a dit.
1: Ah bah oui, là, tu l'as bien dit.
0: Tu l'as bien dit. Oh, bravo, Gérard.
1: Bravo. Allez, de la danse maintenant, encore une fois, mais de la danse contemporaine, cette fois, avec la compagnie des Tourbilleux Souffles, qui vous retrouve pour leur nouveau spectacle, qui s'appelle Brassée d'amour en renaissance.
0: Oh, c'est mignon.
1: Oh, oui. Hein.
0: Oh, j'adore.
1: Voilà, c'est de la danse contemporaine autour de la musique de la renaissance.
0: Wow,
1: voilà,
0: wow,
1: poésie,
0: wow,
1: balade, tout ça. C'est donc ce week-end au Casino, samedi 25 et dimanche 26 à 21h.
0: Oh.
1: C'est mis en scène par Béatrice Mangel, qui donc qui préside la compagnie des Tourbilleux Souffles. Son interview est d'ailleurs à retrouver en podcast sur neptunefm.com, hein,
0: ouais,
1: parce qu'on en a parlé avec elle,
0: ah,
1: cette,
0: oui,
1: semaine.
0: Allez écouter ça.
1: Ouais, allez écouter ça, vous explique tout. Voilà pourquoi ils ont choisi la Renaissance. Et donc l'entrée est à 15€, 8€ pour les étudiants pour ce spectacle des Tourbilleux Souffles ce week-end au Casino.
0: Oh, ben, ça va être très agréable,
1: ouais,
0: comme spectacle. Les Tourbilleux Souffles, c'est une association de danseuses et de danseurs.
1: Ouais, c'est, hein, ça.
0: Voilà, qui s'entraînent et qui, de temps en temps, ben, nous donnent un joli spectacle. Et
1: tout à fait.
0: Ne ratez pas.
1: Ah, ben non.
0: La Meule, en fait. Youpi.
1: Ouais.
0: Vive les mélos.
1: Ouais. Alors, ne ratez pas, mais il y a beaucoup de choses que vous allez rater parce qu'il se passe pas mal de choses que
0: vrai,
1: vous ne pouvez pas tout faire en ce moment.
0: Quelle ambiance à Ligue. Alors, on dit les mélas, mais est-ce qu'on dit les mélates? C'est pas, j'en sais rien. Les mélas, tu gars, c'est les gars de la Meule.
1: Ouais.
0: Ah, la Meule. La Meule, en fait. Alors là, ça va être chic chose. Samedi 25 juillet, on approche.
1: Ouais.
0: À partir de 19h, la Meule, en fait, avec des chants de marins et les tribordais, bien sûr.
1: Bah forcément.
0: Nos amis les tribordais.
1: Ils sont toujours dans le coin.
0: Oh bah quand il y a une bonne ambiance, les tribordais,
1: ouais, ouais,
0: sont pas loin.
1: Ils sont là dans un coin, ils attendent qu'on les appelle et puis hop, ils sortent.
0: Ouais. Comme quoi, il n'y a pas que des saucisses, il y a aussi des tribordais. Ben il y a des grillades de thon.
1: Alors, ah bah oui.
0: Ça c'est le bonheur.
1: Bah
0: hein,
1: oui.
0: Il y a des saucisses, des merguez, il y a du lard à faire griller, tu
1: ouais,
0: sais. Il y a un bar, des sandwichs, des tartinettes et des crêpes. Ou Dieu, ben, tu ne vas pas mourir de faim.
1: Ah ben, tu risques pas.
0: Alors là, chapeau. C'est organisé par Subévasion, les Tribordais et l'Île-Dieu.
1: Et le Club des Plaisanciers.
0: Ah oui, tu as raison, je ne le vois pas.
1: Mais c'est petit, ouais.
0: Le Club des Plaisanciers. Bravo à tous.
1: Ouais.
0: Bravo à tous et vive les tribordais.
1: Dimanche maintenant, le Secours catholique de Lille ouvrira exceptionnellement sa boutique solidaire pour un grand déballage de vêtements d'été. Donc n'hésitez pas, il y aura également des gâteaux et des confitures à vendre.
0: Miam, miam.
1: Donc dimanche matin de 9h30 à midi, en face de l'église du port, hein, dans le local du Secours catholique.
0: Ouais.
1: Donc n'hésitez pas, si vous voulez acheter quelques petites choses, votre participation permettra d'aider les familles en difficulté.
0: Bah, ça c'est sympa.
1: Bah oui.
0: On fait d'une pierre deux coups.
1: Tout à fait.
0: On achète un truc pour se régaler, puis on aide ceux qui ont besoin,
1: oui, voilà,
0: d'être aidés. Merci à vous tous. Alors, dimanche 26 juillet, c'est pas loin ça. Hein,
1: ouais.
0: Dans 3 jours.
1: Bah, c'est ce week-end là.
0: Ouais, ouais, ouais, ça y est, elle arrive. Beach Volley. Je l'ai bien dit.
1: Ouais, ouais, ouais.
0: Beach Volley. Alors, c'est un tournoi 3 à 3. 3 fois 3.
1: Ouais.
0: Il connaît rien de tout.
1: 3 contre 3, quoi.
0: Ouais, 3 contre 3. Ouais, ça va. Correct. À partir de 9h30. Mais c'est de bonne heure, ça.
1: Ah, bah oui, bah oui.
0: Ah, c'est de bonne heure.
1: Sinon, on fait trop chaud après.
0: Oui, t'as raison. Je pensais pas ça. Tu sais, moi,
1: c'est un tournoi, donc après ça dure aussi un petit moment. Donc
0: ah ouais.
1: Si ça commence à midi.
0: Ouais, puis un tournoi, ça veut dire qu'ils sont à fond.
1: Ouais, ah bah oui.
0: Ils sont à fond la patate. Alors, pour assister, mesdames, messieurs, 9€ par adulte et 6€ pour les enfants de moins de 16 ans. Donc moi, c'est 6€.
1: Non, c'est pour l'inscription, pour jouer.
0: Ah, c'est pour s'inscrire.
1: Ouais, ouais, pour
0: c'est
1: jouer.
0: C'est pas l'entrée, hein. Ah,
1: ouais.
0: T'as raison.
1: Non, non, c'est l'entrée, c'est sur la plage. Donc après,
0: oh,
1: si
0: ben
1: vous voulez
0: ouais,
1: aller voir, c'est gratuit.
0: Voilà. Alors, pour vous inscrire, 9€ par adulte, 6€ par enfant de moins de 16 ans, moi, plus 3€ pour les t-shirts. Ah, ils fournissent les t-shirts.
1: Ouais, si vous voulez, jouer. Des t-shirts du volet.
0: Ah, ouais, tu vois. Alors, plage des sapins. Ah ah! Faut aller au sapin.
1: Ouais.
0: Renseignements et inscriptions. Attention, nombre limité. Bah oui, évidemment.
1: Ouais, dépêchez-vous parce que je crois que c'est presque complet. Hein, donc,
0: alors,
1: dépêchez-vous.
0: Démerdez-vous.
1: Ouais, sinon, il y en aura un autre au mois d'août.
0: Voilà, et on vous le dira.
1: Oui, bah oui, bien sûr.
0: Ouais. Ah, bah ça va être chouette. À toi, mon tigre.
1: Allez, on reste en plein air maintenant, mais c'est pas du sport, c'est du cinéma en plein air.
2: Ah oui.
1: Eh oui, avec l'association Oya Film.
0: Oh, c'est original, ça.
1: Ouais, tous les étés, Oya Film propose de redécouvrir quelques grands films donc en plein air, dans la prairie de la Citadelle.
0: Ouais, carrément.
1: Le premier, c'était hier soir. C'était E.T. qui était là chez nous.
2: Ah.
1: Ouais. E.T. est arrivé. Il s'est posé avec son vaisseau dans la prairie de la Citadelle.
0: J'ai vu un bonhomme passer. Je savais pas ce que c'était.
1: Ah,
0: voilà.
1: C'était ça, c'était lui.
0: Eh ben voilà.
1: Ouais, il avait son doigt qui s'allumait
0: aussi. Voilà, et son nez qui clignotait.
1: Ouais. Donc E.T. c'était hier soir et ça continuera mercredi prochain avec Pulp Fiction de Quentin Tarantino. Ah, je vous l'avais dit, c'est des grands classiques. C'est à 22h et là pour Pulp Fiction, eh ben, vous pourrez y aller un petit peu plus tôt puisqu'il y aura un DJ qui sera en première partie qui mettra un peu l'ambiance avant Pulp Fiction, parce que voilà, Pulp Fiction c'est un film quand même d'action, hein, ça envoie. Donc comme ça vous serez un peu dans l'ambiance. Dès 21h il y aura une première partie avec un DJ, puis le film commencera à 22h. Donc dans la prairie de la Citadelle, c'est 5€ l'entrée pour tout le monde. N'hésitez pas. Et puis il y aura d'autres films ensuite au mois d'août avec le cultissime Jurassic Park, bien sûr, de Spielberg, donc le 6 août. Et puis il y aura ensuite le 12 août Willow, le film avec de George Lucas et Ron Howard à découvrir.
0: Quelle belle programmation.
1: Ouais, bah oui.
0: Alors le terrain, c'est derrière le collège.
1: Ouais, c'est ça, la petite prairie juste derrière le collège Notre-Dame-du-Port.
0: Et une prairie
1: entourée parmi les chênes.
0: Voilà, les fourmis vont pas être à la noce.
1: Par contre non.
0: Et les goélands non plus. Tant pis, on est en été, il faut rigoler.
1: Ouais.
0: Bon, régalez-vous, mesdames, messieurs, parce que un beau cinéma dehors, en plein air, il y a un plus.
1: Bah ouais.
0: Il y a un gros plus, vous le verrez. Allez, on continue avec le Moulin du Calvaire à Tchoukou.
1: Ouais.
0: Vois-tu. Et les productions Diapason, qui présentent un théâtre musical poétique avec spectacle. Vous voulez paroles ?
1: Eh oui.
0: As-tu vu ? Grand-mère Océane. Mais mère, M-E-R. Grand-mère Océane. Alors, où le voyage imaginaire de Garcy Ferrand, écrit et mis en scène par Laurent Tixier. Garcy Ferrand, c'est un monsieur qui, dans le temps, a écrit des cartes marines.
1: Ouais.
0: Et il faisait même des dessins pour voir où on arrivait. Je crois qu'il a dû dessiner, je ne suis pas certain, mais ce n'est pas grave, la chapelle de la Meule.
1: D'accord,
0: qui date quand même du 12e siècle, bien avant Garcy. Mais enfin, tu vois, on est dans les zones. Ah, c'est un monsieur très fort. Il a fait des cartes pour que les marins puissent faire leur route et puis les lieux d'atterrissage, les reconnaître. Voilà. Alors, cette création originale retrace le destin de Garcy Ferrand. Ah ben, ça tombe bien. Marin vendéen du 15e siècle, les gars. Et la chapelle est du 12e. Là, on nage dans les siècles.
1: on part loin, là.
0: Je suis paumé. Considéré comme l'un des précurseurs de la cartographie maritime, à travers un voyage où se mêlent histoire, imaginaire, légende du monde marin. Alors, sur scène, trois jeunes artistes vendéens alternent récits, dialogues et musique avec des instruments d'antan. Ou Dieu, va y avoir un hautbois à pédale.
1: Je sais plus exactement ce qu'il y a en instrument, mais je crois qu'il y a un luth. C'est des instruments comme ça.
0: Ça fait une belle musique, le luth.
1: Ouais.
0: Ah, on va se régaler. Alors, c'est jusqu'au 29 juillet au Moulin du Calvaire. Billetterie à l'Office du Tourisme.
1: Tout à fait.
0: Et c'est des spectacles de qualité, ça.
1: Ah oui.
0: C'est pas n'importe quoi, chapeau. À toi, mon
1: ami. Ah ben moi, je continue. Je reviens dans la prairie de la Citadelle. Après le cinéma en plein air, j'ai parlé tout à l'heure.
0: Les fourmis vont pas être contents.
1: Et ben là, c'est un lieu, une rencontre organisée par l'association Une île des auteurs, comme tous les étés au mois d'août. Un lieu, une rencontre revient dans la prairie de la Citadelle pour un cycle de rencontres, de conférences avec des experts, des personnalités, qui viennent parler de plein de sujets. Donc ça commence dès le mardi 4 août, c'est chaque mardi et vendredi à 11h, de 11h à midi, c'est gratuit, n'hésitez pas à aller donc assister à ces conférences. Il y en a pour tout le monde, hein. Ça va parler de plein de choses, ça va parler de l'île-Dieu,
0: super,
1: mais ça va parler aussi de plein d'autres choses. De l'île-Dieu, on parlera notamment du port de l'île-Dieu, de la nouvelle concession qui doit arriver en 2027, on parlera également des îles du Ponant, et puis des grands axes de la nouvelle mandature, puisque Patrice Bernard, le maire de l'île-Dieu, viendra donc faire une petite conférence, sera le 21 août. Super. Et puis sinon, ça parlera d'opéra, ça parlera d'intelligence artificielle, de droit international également, de viticulture aussi, de réseaux sociaux, d'écrans et de smartphones, notamment chez les adolescents et les enfants. Donc voilà,
0: c'est intéressant.
1: Il y en a pour tout le monde. Il y a plein de sujets comme ça, avec à chaque fois des experts de chaque sujet qui sont là pour parler de tout ça. Vous pouvez me poser des questions également. Donc rendez-vous chaque mardi et vendredi du mois d'août de 11h à midi avec un lieu, une rencontre.
0: Formidable.
1: Voilà, ça commence le 4 août avec Danielle Georget, qui est une journaliste et autrice, qui a été longtemps rédactrice en chef de Paris Match notamment.
0: Ah oui.
1: Et elle viendra parler de Carmen, l'opéra Carmen, qui est né il y a 150 ans.
0: Une biaté.
1: Ouais, et pourquoi elle parle de Carmen? Puisque, alors déjà, elle a écrit un livre qui retrace un peu les coulisses de la création de Carmen. Ouais. Et surtout, c'est un avant-goût à l'opéra qui aura lieu avec Escale Lyrique.
0: Super.
1: De Carmen, qui aura lieu les 6, 8 et 10 août prochains au casino, sur donc Carmen, qui sera à découvrir. Et puis l'interview de Danielle Georget est à découvrir en podcast également sur neptunefm.com. Voilà, puisqu'elle est venue nous parler un peu de son livre et de Carmen en général.
0: Et ben voilà.
1: Donc tout ça est à retrouver sur neptunefm.com.
0: Oh, mais on est des bons.
1: Bah
0: hein.
1: Oui.
0: Ah oh, ouais, on fait tout ce qu'on peut pour vous être utile, mesdames et messieurs.
1: Oui.
0: Voilà. Ah, magnifique, je suis heureux d'entendre tout ça.
1: Ah, bah, très bien.
0: Ah oui. Alors, samedi 1er août, la fête continue.
1: Ouais.
0: Avec Océan Fête.
1: Ouais.
0: Ça tombe bien. Quai Joseph Martin. C'est en face le Café du Centre.
1: Ouais, c'est ça.
0: Voilà. Alors, l'association Océanide et la SNSM organisent. Alors, association Océanide, c'est le petit bateau du patrimoine qu'on a parlé.
1: Exactement.
0: Voilà, ben, faut s'en occuper, faut le réparer, faut le peindre, faut un petit peu d'argent pour faire tourner la boutique.
1: Ben oui.
0: Hein? Alors, ils organisent une grande soirée repas et musique à partir de 18h. Le repas est à 10... Alors, c'est le samedi 1er août.
1: Hein? Ouais.
0: Marquez ça d'un coin de votre tête.
1: Non, c'est pas ce week-end, c'est l'autre d'après. Hein.
0: Voilà.
1: Ça vient vite. Hein.
0: Oui, ça vient vite.
1: Dans une semaine et deux et trois jours. Quoi.
0: On y va avec ma femme, il y a une ambiance à tout péter.
1: Ouais.
0: Repas 18€ avec terrine de saumon, brochette de coquille Saint-Jacques au chorizo, mon petit gars. Des pommes de terre et puis un morceau de tarte.
1: Ah bah ça y est, j'ai faim.
0: Au prunier.
1: Ouais.
0: t'as faim. Un verre de vin, etc., pour ceux qui en veulent. Et puis, vente des tickets repas, c'est le vendredi 31 et samedi 1er août, de 9h à 13h, quai Joseph Martin, ainsi que le soir avant la fête. Mais si vous allez le soir avant la fête, il faudra faire la queue.
1: Ah bah, puis il y aura peut-être plus de place aussi. Hein.
0: Prenez un risque. Alors, concert, nous allons écouter Tom No Limit à 19h30, Nicolenzo à 20h et Tigi jusqu'à 1h30. C'est bien ça.
1: Bah ouais.
0: Sur place. Ah, ça, tiens-toi bien. Bar. On arrive. On arrive. Vente de. Des goodies.
1: Des goodies.
0: Des goodies SNSM. C'est des petites.
1: C'est des produits dérivés, quoi. Il y a plein de choses.
0: Ah ouais, ils vendent plein de trucs qui sont originaux. Hein.
1: Ouais.
0: Ah, c'est très original ce qu'ils vous proposent à SNSM. Allez voir. D'ailleurs, ils ont une boutique à l'ancienne cabane de sauvetage.
1: Ouais, oui, aussi, ouais, qui est là toute l'année.
0: Ah oui, puis alors c'est bien parce que vous rentrez dans l'abri du canot de sauvetage.
1: Eh oui.
0: Puis il y a toujours le vieux bâtier qui est dedans.
1: Ouais.
0: Ah non, faut aller voir ça. Hein.
1: Ouais.
0: Allez voir, puis vous leur achetez une petite bricole pour les aider.
1: Bah oui,
0: tout
1: ça
0: simplement.
1: Voilà. Bah
0: ouais. Vous, ça vous fait un petit souvenir. Alors sur place, bar. Vente de goodies. Je ne connaissais pas ce mot, tu vois. Ah, c'est fréquent de dire ça, les goodies.
1: De plus en plus, ouais, c'est un mot anglais. Quoi,
0: il faut que je me...
1: C'est des produits dérivés, quoi.
0: Ah,
1: mais,
0: ouais.
1: Ça fait moins commercial que produits dérivés.
0: Ah, ouais, d'accord. Ouais. Ou Dieu qu'elle a fait. Bon, Océanide propose des t-shirts, des polos, des mugs, des casquettes, etc.
1: Ouais.
0: Ratez pas ça, c'est samedi 1er août. Sur le quai Joseph Martin.
1: Très bien. Bah, c'est ce qui finit les annonces.
0: Ah bah j'en ai une dernière.
1: Ah, t'en as une dernière.
0: Une
1: ah,
0: bah, tu te rends allez, compte allez. Tu te rends compte tout ce qu'on a fait.
1: Ah bah, ouais, et puis là, on a fait juste cette semaine et la semaine prochaine, hein, c'est tout.
0: Ah ouais, bah, ouais. Magnifique, bravo Lilieu. Alors, l'association de pêche Sarbarkane, c'est rigolo, remercie tous ses partenaires commerçants et artisans Lilieu du continent. Grâce à vous, la tombola du relais 24 heures de pêche contre le cancer comprenait près de 140 lots qui ont été offerts. Chapeau, ouais. Hein, chapeau à ceux qui ont offert les lots. 140 lots pour une valeur totale de 6 000 euros. C'est énorme. Le tirage au sort a été effectué et la liste des gagnants sont à retrouver sur Facebook.
1: Ouais.
0: Voilà. Alors, qu'est-ce qu'il faut taper
1: C'est...
0: Sarbacane.
1: Ouais, c'est notamment sur les groupes sur Utrock, sur Uactu. Ça a été relayé par Sarbacane. Elle va être affichée aussi, la liste, un petit peu partout. Donc, vous pourrez sûrement la retrouver. Hein. Ouais.
0: Parfait. Si vous avez gagné, venez retirer votre lot à la salle du club du Fort de la Pierre Levée. Voilà, sur présentation de l'original du ticket. Bien sûr, du lundi 20 au mercredi 22, de 18h à 20h, et samedi 25, de 10h à 12h. Le président remercie également tous les membres du club et les bénévoles pour leur implication, sans qui rien ne serait possible, et ça, c'est vrai.
1: Bah oui.
0: Bravo à tout le monde.
1: Ouais.
0: Super.
1: Et puis, bah, je vais rajouter un dernier petit truc.
0: Ouais.
1: Sur le vide-grenier de Cadouère.
0: Ah oui.
1: Ah bah oui, parce que ça approche aussi.
0: Oh.
1: C'est le dimanche 2 août, donc c'est pas ce dimanche-là, c'est l'autre d'après. Hein.
0: Oui, pensez les gars.
1: Ouais, donc les inscriptions ont commencé ce matin.
0: Ah, vous pouvez venir.
1: Donc vous pouvez venir là ce matin, et puis dans la semaine, ça, vous pourrez venir vous inscrire également. Donc c'est au fort de la Pierre Levée, hein.
0: Ouais.
1: Dans l'entrée directement.
0: Voilà.
1: Voilà, vous rentrez, c'est à droite directement à l'intérieur. Il y a une petite affiche de toute façon, c'est marqué vide-grenier, tout
0: ouais,
1: ça.
0: Ouais, mais on les entend brailler.
1: Ouais, on les entend.
0: Ils sont bien vivants.
1: Ouais, ouais. Donc n'hésitez pas à aller vous inscrire pour le vide-grenier qui aura lieu le 2 août prochain.
0: Oh, j'ai hâte de voir ça, c'est formidable. Il y a une ambiance à tout péter.
1: Ah bah ouais.
0: Même si tu n'exposes pas, même si tu n'achètes pas, c'est du bonheur.
1: Ah bah si tu n'achètes pas, il ne faut pas y aller parce que tu vas sûrement repartir avec un truc quand même.
0: On trouve toujours une connerie.
1: Bah oui.
0: Une connerie qui fait plaisir.
1: Ah bah tiens, j'en aurais besoin ça en fait. Allez hop.
0: Allez-y, mesdames, messieurs.
1: Et on repart avec un petit truc.
0: Voilà, déjà, pas ruiner.
1: Et puis après, sur place, là-bas, le midi, il y a des sandwichs, il y a des frites, il y a des trucs, il y a des grillades aussi.
0: Il y a tout ce que vous foutez.
1: Exactement.
0: Alors, allez vous inscrire si vous voulez exposer, parce qu'il y a beaucoup de monde.
1: Ouais.
0: Voilà, c'est ce qui termine notre... Oh là là, il y a des trucs qui rentrent pour Neptune.
1: Eh oui, puisqu'il y a la vente aux enchères aussi.
0: Neptune.
1: Eh oui, qui aura lieu le 12 août prochain. Ça approche à grands pas. Vous pouvez encore venir déposer, si vous avez des objets, des tableaux, des objets d'art, des objets de collection, trucs un peu vintage, tout ça, qui peuvent se vendre aux enchères. Des tableaux, des peintures, tout ça, n'hésitez pas. Des petits meubles aussi. Eh bien, n'hésitez pas à venir les déposer pour notre vente aux enchères. Voilà, ça nous aidera beaucoup. Et la vente aux enchères, ce sera le 12 août. En petits meubles, par exemple, on a récupéré des trucs un peu insolites. On a, sais, un globe terrestre qui s'ouvre et qui fait barre dedans.
0: Ah, d'accord.
1: Ouais, un gros truc. Et donc, on a ça, par exemple. On a une horloge comtoise.
0: Est-ce qu'on peut mettre la belle-mère dans le globe?
1: Faut pas qu'elle soit très grande. Hein. On a une horloge comtoise qui fait 2 mètres de haut, qui est énorme, en super état. Un baby-foot aussi des années 70.
0: Trésor.
1: Ouais, il y a plein de choses. Et puis entre tout ça, bien plein de tableaux.
0: Est-ce que ça va être exposé tout ça?
1: Alors on a une exposition qui aura lieu avant la vente, le 8 et 11 août.
0: Important, mesdames
1: et
0: messieurs.
1: Au pôle culturel.
0: Ouais.
1: Voilà, petit Chiron. Il y a un catalogue aussi qui sera disponible sur internet. Vous pourrez le regarder,
0: super.
1: Comme ça tout le monde y aura accès. Si vous n'êtes pas à Lille-Dieu, vous venez au mois d'août, eh bien vous pourrez regarder le catalogue avant la vente, comme ça. Et puis voilà.
0: Il y a des gens qui sont en train de déballer.
1: Oui, là, il y a des gens, puisque les permanences pour réceptionner les lots, c'est le jeudi matin et le vendredi après-midi.
0: Pile poil.
1: Voilà, donc on est jeudi matin, donc c'est normal. Il y a des gens qui viennent déposer des tableaux, plein de choses, que sais-je encore.
0: Magnifique, bravo. Puis ils sont reçus par Didier. Alors je vous dis pas, là, on peut pas mieux recevoir avec le sourire et la bonne humeur.
1: Ah bah oui,
0: tout.
1: Bien sûr.
0: Alors, merci à vous tous, les amis.
1: Didier êtes... qu'on retrouve dans son magazine des sports,
0: avec
1: là qui est en pause estivale puisque cet été il y a pas vraiment de sport.
0: C'est vrai.
1: Il n'y a plus de compétition, il n'y a plus rien, donc on le retrouvera dès la rentrée pour la reprise des activités sportives.
0: Et puis il a le coup hein, pour expliquer ça, bravo.
1: Bah oui.
0: Ouais, très bien. Ah, bah on est bien Neptune.
1: Hein. Bah oui, on est bien.
0: Vous pouvez venir nous rejoindre les gosses.
1: Exactement.
0: Si
1: ah oui, en tant que bénévole aussi, vous pouvez venir faire des émissions, des chroniques, que sais-je encore.
0: Il y a plein de gens qui savent des choses intéressantes
1: bah
0: qu'on pourrait partager.
1: Bah oui, c'est ça.
0: Viendez, on vous aidera.
1: C'est pas compliqué. Hein. C'est...
0: Ouais, tu l'as dit, ça fait peur. Ça fait peur.
1: Oui, ça mais fait peur un peu au début, mais...
0: On vous aide, vous ne serez pas tout seul.
1: Vous êtes tout seul à parler dans un micro, dans un studio, personne qui vous embête, c'est bien aussi.
0: Oui, c'est vrai que ce côté-là est très agréable.
1: Ouais, on a l'impression de parler à personne, mais en fait, il y a des gens qui nous écoutent.
0: Quand on est ensemble, Philippe, c'est du bonheur.
1: Ah oui, bah oui, bah forcément. Oui.
0: Voilà. Bon, bah on a fait le tour.
1: Eh ouais.
0: Tout va bien, tu n'as rien rajouté de spécial.
1: Je pense qu'on en a déjà dit beaucoup.
0: Ah oui, oui, oui.
1: Ça fait 35 minutes qu'on est là, déjà.
0: Oh les grandes langues. Oh, mais ce n'est pas de notre faute, hein, c'est qu'il y a plein de choses à dire.
1: Bah oui. Hein.
0: Merci Philippe.
1: Eh ben de rien.
0: Ah, les cigognes vont très bien.
1: Ah, ok.
0: Ah, elles sont grandes comme des adultes et le bec commence à devenir orange.
1: Ah.
0: Quand il sera complètement orange, ce seront des adultes confirmés et partiront vers l'Afrique où elles se feront manger.
1: Bah super.
0: Bah ils mangeaient. Ils ont raison, hein.
1: Alors on les suit depuis qu'elles sont nées, juste pour ça, pour se faire bouffer à la fin, quoi.
0: Ben, pour nourrir des hommes, je trouve que c'est très bien. Nous, on mange bien des dindons, des oies, des canards.
1: Ah ouais.
0: Et ben eux, là, ils mangent des cigognes, voilà.
1: Bah, pourquoi pas.
0: Et puis, ils nous aident, parce que ça fait des cigognes.
1: Ça régule un peu la population.
0: Oh, ben ce serait un enfer.
1: Ben oui. Ah, c'est vrai que chez eux, on dit c'est joli, les cigognes, mais c'est vrai que surtout là-bas, en Alsace...
0: Oh là là, c'est limite.
1: Dans l'Est,
0: hein.
1: Là-bas, c'est très... Ouais, c'est comme un peu nous les Gouélans quoi. Commence à en avoir beaucoup, ça vient piquer un peu partout dans les trucs.
0: Enfoiré.
1: Alors est-ce que c'est nous qui empiétons aussi sur leur territoire aussi?
0: Il
1: y a ça aussi. Hein,
0: la question est posée.
1: Ouais.
0: Merci Philippe.
1: Bah de rien.
0: À bientôt.
1: Salut.

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9: Bonjour, jusqu'à 11h30 avec Gérard
0: sur Neptune FM. Ouais.
10: Merci, bonsoir.

0: remords, c'est ça le secret.
1: Dommage, interprété par Big Flo Oli, mesdames, messieurs. h 27 sur Neptune FM, la radio locale de Lillieu. Une petite radio sympa, hein? Merci très beaucoup d'être avec nous. On est très heureux de vous accompagner. Voici venu le moment des titres du Courrier Vendéen. Courrier Vendéen, hebdomadaire d'information régionale, qui sort tous les jeudis matins. Il est tout chaud, mesdames et messieurs. Il vous attend avec impatience. Oh, oh, oh, oh. Alors, les titres du courrier, 49 docteurs, vous entendez ? Santé, 49 docteurs juniors arriveront en novembre pour soigner en Vendée. Alors, je vous dis tout de suite, ce titre est développé presque au début, à la page 6. Des docteurs juniors arriveront en novembre. Et apparemment, Lillieu est dans le paquet. C'est marqué partout où ils iront sur la carte de la Vendée, dans le courrier vendéen de ce jour. Bon, bah écoutez, c'est une bonne nouvelle, hein. Alors, qu'y a-t-il d'autre ? La climatisation prise d'assaut. Ben oui, tout le monde veut acheter un climatiseur, tout le monde veut faire réparer son climatiseur. Ils sont complètement débordés, quasiment noyés. Comme qui est des gens du voyage installés illégalement. C'est pas nouveau. Entreprise, une aile sous-marine made in Chaland. Ah! Nord-Ouest Vendée, 18 pages pour vos sorties, mesdames, messieurs, c'est extraordinaire. Avec ça, vous ne pouvez pas vous ennuyer. Ou alors, c'est que vous ne savez pas lire. Le courrier vendéen de ce jour. Et puis alors, le grand titre du courrier, vacances dans le Nord-Ouest, notre top 10 pour fuir la foule. Ah, c'est astucieux, ça. Il y a peut-être bien Lillieu, je sais pas. Oh, c'est pas sûr. Régalez-vous, mesdames, messieurs, avec le courrier vendéen, plein d'informations qui vont vous tenir au courant de ce qui se passe autour de nous. Et puis également des pages consacrées aux résultats sportifs, les rendez-vous, les résultats, etc. Et puis tous les loisirs. Tout ce que vous pouvez faire, c'est dans le courrier vendéen. Et là, franchement, ce sont des cracks pour ça. Bravo. Le courrier vendéen est arrivé, comme tous les jeudis matins. Alors, on va repartir en chanson. Oh, allez, c'est pour mon gars Xavier qui est là-bas à l'île Maurice. Ça fait un petit peu loin, mais ça va les rafraîchir.

Coin, coin. Petite chanson pour mon gars Xavier et toute sa famille qui sont à l'île Maurice, au chaud, sur une île. Voilà, Xavier qui vous a fait des émissions pendant plusieurs années à Neptune FM. Mesdames, messieurs, il est 11h34, je vous propose une petite musique.

Eh ben voilà, mesdames et messieurs, il est 11h41, émission Bonjour de ce jour se termine en beauté avec Céline Dion quand même, hein. Merci Céline. Merveilleuse voix. Capable d'envoyer n'importe quoi, c'est extraordinaire. Et j'aurais cette chanson à te chanter en haut de la Tour Eiffel, hymne à l'amour. Merveilleux. Magnifique. J'aime la musique. J'aime la musique, mais ça se termine, bien sûr. Je vais vous souhaiter une très très bonne journée, un bon appétit, hein, parce que ça va pas tarder.

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3: Il est 10h en temps universel et midi ici à Paris. Et tout de suite, un nouveau journal avec vous, Gilles Moreau. Bonjour Gilles.
4: Bonjour Charlie, bonjour à tous. Dans l'actualité, la Russie visée par un nouveau train de sanctions européennes plus de 4 ans après le début de son agression de l'Ukraine. Le plus visé est le secteur du pétrole car les revenus pétroliers de Moscou financent en grande partie cette guerre. À suivre les explications de Pierre Benazé. Le marché mondial du pétrole est par ailleurs fortement perturbé par le conflit au Moyen-Orient. Dans ce contexte, les cours flambent actuellement près de 100 dollars le baril. Et les géants du secteur affichent des profits records. En Inde, une intervention du Premier ministre Narendra Modi, confronté au mouvement de contestation de la jeunesse. Il promet de sanctionner les responsables des fraudes aux examens, ces fraudes à l'origine de la fronde des étudiants. Dans ce journal aussi, le Tour de France à 3 jours de l'arrivée à Paris. Micro en main, notre reporter Olivier Pron a visité un village d'étape où se pressent les passionnés. C'est le 21e de la série. Un nouveau train de sanctions contre la Russie a donc été adopté ce matin à Bruxelles par les 27 de l'Union européenne. Il comprend des mesures contre les hydrocarbures et contre le secteur financier. Il ajoute de nouveaux responsables liés à la guerre en Ukraine. Il permet surtout de maintenir une limite du prix du pétrole russe. Pierre Benazé, bonjour.
5: Bonjour.
4: Parvenir à cet accord, Pierre, sur le fil, accord sur le fil, n'a pas été simple, hein, car le délai pour limiter ce prix expirait aujourd'hui.
5: Oui, le prix du pétrole russe restera limité à 44 dollars le baril, 15% en dessous des cours du brut de l'Oural. Cette limitation doit empêcher effectivement la Russie d'engranger des dividendes financiers depuis l'augmentation des cours mondiaux du pétrole. Elle durera 12 mois, soit 6 de plus que prévu initialement. Mais pour y arriver, il a fallu des compromis. Les méthaniers grecs pourront continuer à transporter du gaz naturel liquéfié entre la Russie et des pays non européens, mais c'est seulement une dérogation pour un an. Ça ne concerne que les contrats datant d'avant l'invasion de l'Ukraine. Le patriarche orthodoxe russe, Kirill, échappe aux sanctions grâce à la Bulgarie, mais un nombre record de 250 personnes sont à l'ajouter à la liste des sanctionnés, et les soldats qui ont combattu contre l'Ukraine ne pourront pas obtenir de visa de court séjour dans l'UE. De nouvelles interdictions de transactions financières et des mesures à l'encontre des crypto-monnaies ont aussi été adoptées, et de nouveaux navires ont été ajoutés à la liste de la flotte fantôme qui leur interdit les accès portuaires et les services, et peut déboucher sur des saisies.
4: Merci pour ces explications. C'était Pierre Benazé en direct de Bruxelles. J'ajoute qu'en marge de la réunion ministérielle de l'ASEAN, les chefs de la diplomatie américaine et russe se sont rencontrés à Manille. Sergei Lavrov a mis en garde Marco Rubio contre la poursuite des livraisons d'armes à l'Ukraine. Poursuite, selon lui, inadmissible. Pas ou peu d'accalmie dans les échanges de frappes qui ont repris il y a maintenant 12 jours au Moyen-Orient. Parmi les derniers faits marquants, l'armée iranienne a revendiqué des frappes au Koweït contre des sites militaires américains en représailles aux attaques américaines. D'autres cibles militaires des États-Unis ont été visées en Jordanie, qui affirme avoir de nouveau intercepté ces dernières 24 heures des missiles et drones tirés vers son territoire. L'Irak fait partie des pays qui subissent de plein fouet les conséquences de l'escalade militaire dans la région. Ces conséquences sont sécuritaires, économiques, mais aussi psychologiques pour les Irakiens, notamment ceux du Kurdistan, où chaque jour des frappes se produisent. Reportage à Erbil de Marie-Charlotte Roux.
6: Le quartier 108 d'Enkawa, près de l'aéroport d'Erbil, est paisible le jour, mais le soir, il est régulièrement secoué par l'interception de drones par les défenses antiaériennes de la base américaine à proximité. Noura, une habitante du quartier.
7: Du coup, une explosion se produit et on est terrifié. Parfois, les vitrines se brisent. C'est comme ça depuis le 28 février. Les gens commencent à s'y habituer, mais à chaque fois qu'on pense que la situation s'améliore et redevient stable, ça recommence.
6: Les frappes répétées contre les bases des groupes armés d'opposition iraniens éparpillés au Kurdistan inquiètent aussi les habitants. Ferraïdoun est installé dans un minibus pour rentrer chez lui à Soleimani.
8: Nous sommes dans une situation de stress quand on dort, quand on mange ou quand on voyage. Nous avons peur que des missiles tombent sur une voiture de civils.
7: Cache-toi.
6: Au sud, les combats dans le détroit d'Ormuz limitent gravement les exportations de pétrole qui représentent plus de 90% des revenus publics irakiens, mais aussi les importations importations. Au bazar d'Erbil, les vêtements de Mahmoud arrivent d'Asie via le détroit d'Ormuz.
1: Avant la guerre, on vendait les produits 10 dollars. Maintenant, on les fait venir pour 20 dollars, donc on fait monter le prix pour les clients.
6: La hausse des prix du carburant et du gaz, ainsi que les coupures d'électricité provoquées par l'arrêt du principal champ gazier de la région par mesure de précaution, compliquent encore le quotidien des habitants. Marie-Charlotte Ropy, Erbil, RFI.
4: La situation au Moyen-Orient a été abordée au sommet régional de l'ASEAN, l'association des pays d'Asie du Sud-Est, réunie à Manille, aux Philippines. Ces pays affectés par les pénuries de carburant appellent à la liberté de navigation et au passage sans entrave du détroit d'Ormuz, détroit stratégique, je vous le rappelle, où en temps normal transite 20% du trafic du pétrole. Dans ce contexte de guerre au Moyen-Orient et de grandes tensions sur le marché des hydrocarbures, les géants du secteur affichent sans surprise des profits records. C'est notamment le cas du français Total qui a doublé son bénéfice net au deuxième trimestre. Quant à l'espagnol Repsol, son bénéfice net a été multiplié par plus de 3,5 au premier semestre. Anne Verdaguer, bonjour.
2: Bonjour.
4: Ces résultats sont portés par la hausse du prix du pétrole sur fond de polémique.
2: Oui, Total avait déjà annoncé en avril dernier un bond de 51% de son bénéfice net pour les trois premiers mois de l'année. La hausse des profits est désormais de 73% pour le premier semestre. Ce matin, la porte-parole du gouvernement, ministre délégué à l'énergie, Maud Bréjon, a répété qu'elle refuserait toujours de rentrer dans le Total bashing. Pourtant, des voix s'élèvent sur ces annonces successives de profits records alimentées par la spéculation et remet au cœur du débat la question d'une taxe sur les super-profits. Le groupe est souvent critiqué pour la faiblesse, voire l'absence de son impôt sur les sociétés en France. Hier, Total a relancé le mécanisme de plafonnement des prix du carburant dans ses stations-service. À la veille de l'annonce de ses résultats records, une façon de faire passer la pilule auprès de la population. Les prix du gazole ont notamment rebondi ces derniers jours en France pour se situer au-dessus de la barre des 2 euros le litre, ce qui ne manquera pas de faire des mécontents au moment des départs en vacances.
4: Anne Verdaguer du service éco. Et actuellement, les cours du pétrole s'envolent. Près de 100 dollars le baril de Brent de la mer du Nord. En Inde, une intervention du Premier ministre Narendra Modi, fragilisé par un mouvement de contestation de la jeunesse. Il promet de sanctionner les responsables des fraudes aux examens universitaires, des fraudes à l'origine de la fronde des étudiants. En retour, ces jeunes continuent d'exiger la démission du ministre de l'Éducation. Un peu partout sur la planète, les vagues de grande chaleur se succèdent et avec elles la sécheresse et les incendies. Le Sri Lanka, par exemple, se prépare à une grande sécheresse suivie d'inondations potentiellement catastrophiques provoquées par le phénomène météo El Niño. Autre exemple, le Japon, à sa capitale Tokyo, vient d'enregistrer le plus grand nombre d'hospitalisations en une journée liées à la canicule depuis 2010. Allez, maintenant le Tour de France. La 17e étape hier a été remportée au sprint par le Belge Jasper Philipsen. Le Slovène Pogacar est toujours en jaune avant les trois prochaines étapes de montagne et l'arrivée à Paris dimanche. En marge de la course, le village départ est un lieu incontournable, très prisé par ceux qui ont la chance d'y être invités. On y flâne en musique au milieu des sponsors et des produits locaux. Reportage d'Olivier Pro.
9: Tour au village, certains feraient n'importe quoi. Ariel et son violon ambiance cette place ombragée du centre de Chambéry où Eric fait découvrir aux heureux invités ses produits locaux.
10: Ça permet surtout de se faire connaître parce qu'en fait beaucoup de gens ne nous connaissent pas. Des fois on peut être un petit peu délocalisé sur le bassin et je pense qu'aujourd'hui on est quand même dans ces valeurs d'acheter local, d'acheter de plus en plus proche de chez nous et je pense qu'on correspond à une image aujourd'hui.
9: Acheter local, rencontrer des élus locaux, le village sert aussi à les remercier en public pour leur accueil. Christian Prudhomme, directeur du Tour.
11: Nous avons la chance d'avoir 300 candidatures chaque année pour le Tour de France. Il y a les élus qui nous accueillent, on les reçoit, ils ont leur stand, on les voit. On remet une médaille du Tour, ils nous donnent un saucisson, voilà, ou un livre. Ça se fait de manière très très sympathique. C'est un lieu de convivialité, essentiellement.
9: Confirmation avec Mario, Gaspard et Étienne, Bob vissé sur la tête et cadeau plein les poches.
12: On veut transmettre aussi une passion au petit qui est venu aussi avec nous pour lui montrer un peu les valeurs du sport et du cyclisme et aussi représenter un peu notre belle région.
13: C'est le Tour de France, on connaît depuis qu'on est petit, c'est ce qui nous fait vibrer sur le bord des routes, et là de le voir un peu de l'intérieur, c'est marrant et rigolo ça. On est aussi là pour les goodies,
14: on a déjà un sac bien rempli quand même, beaucoup de bob, non on est bien gâtés.
9: Olivier Pron, les poches pleines à Chambéry.
4: Et aujourd'hui, 18e étape du Tour de France, 185 km au programme dans les Alpes. Enfin, Zinedine Zidane sur le point de succéder à Didier Deschamps comme sélectionneur de l'équipe de France de football. C'est une question de jour. La fédération tiendra une conférence de presse mardi prochain, 28 juillet, pour présenter le nouveau titulaire du poste. Midi, bientôt 10 minutes, Emmanuel Bastide, bonjour, c'est à vous.
3: Bonjour Gilles Moreau, prochain journal dans 50 minutes et chez 8 milliards de voisins, nous parlons de la formation des jeunes économistes.
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4: Deux ambassadeurs d'Utriche et de Trivalis sont présents durant toute la saison estivale sur l'île Dieu. Tiffany Chavot, bonjour.
5: Bonjour.
4: Thibaut Tesson, bonjour.
6: Bonjour.
4: Ça va bien vous deux en pleine forme ?
5: Oui.
6: En pleine forme.
4: Quels sont vos rôles et missions ?
6: Nos missions, donc nous on est bien rattachés à Trivalis.
4: Trivalis, c'est le syndicat départemental de traitement des déchets.
6: Exactement, vous êtes très bien informés. Donc nous, sur l'île, on parcourt un peu toute l'île, à l'office du tourisme, au camping, mais aussi sur les plages. Et on fait aussi des animations avec les enfants sur les centres aérés, au trainboat, mais aussi aux baleines bleues. Et on a pour but de sensibiliser les gens au traitement des déchets et comment bien trier ces déchets sur l'île.
4: Est-ce que c'est simple sur l'île de bien trier ces déchets ? Est-ce qu'il y a des gestes de tri à rappeler ou des bonnes pratiques, Tiffany ?
5: Ouais, alors normalement on essaye de mettre tout en place pour que tout le monde puisse s'y retrouver. On a quand même des erreurs qui reviennent assez souvent chaque été. Alors ce qui va le plus revenir, ce sont les mouchoirs et les essuie-tout qu'il ne faut surtout pas mettre dans la poubelle à couvercle jaune ou vert, mais bien dans la poubelle à couvercle bleu, puisque ce ne sont pas des emballages. De la même manière, même si un objet est en plastique, il faudra bien le garder pour l'emmener en déchetterie dans les bennes plastiques et non pas dans la poubelle jaune, si ce n'est pas un emballage non plus. Après ça, on a le papier qui doit être déposé dans les pointeries. Alors c'est une petite particularité du territoire vendéen. Et après, surtout faire attention à bien déposer ces emballages en vrac et non pas dans des sacs, même si ceux-ci sont jaunes, et essayer de ne pas les emboîter. Voilà.
4: C'est pas simple tout de même, des fois, de s'y retrouver. Est-ce qu'il y a un site internet pour taper, par exemple, un objet ou un mouchoir, comme tu le disais, pour savoir dans quel lieu les mettre ou dans quelle poubelle ?
5: Oui, alors les consignes de tri sont accessibles à la mairie et sur le site de la mairie de l'Île-Dieu. Et après, il y a la petite application Trivaou dans laquelle on peut rentrer dans la barre d'infos le déchet et la commune donc de l'Île-Dieu. Et ça nous dit directement dans quel bac la déposer.
4: Thibaut, tu nous l'as dit, vous vous baladez un petit peu sur l'Île-Dieu à la rencontre des personnes ou c'est vraiment pour faire de la veille par rapport à ces déchets si vous envoyez par exemple au Corbeau ou à la Pointe du But ?
6: On fait les deux. Juste avant de faire cette interview, on était sur les plages, au niveau des sapins, mais aussi dans les forêts. Et donc là, on peut faire du ramassage de déchets. Et aussi, on est présent donc les lundis matin en office du tourisme pour accueillir les touristes de passage à la journée ou même les personnes en résidence secondaire.
4: Pour leur expliquer les consignes de tri ?
6: Exactement, à bien faire attention à leurs déchets sur l'île. S'ils sont à la journée, à bien les ramener chez eux. Et sinon, à bien les trier dans leur bac.
4: Tiffany, est-ce qu'au sapin, que ce soit dans les bois ou sur les plages, vous avez trouvé beaucoup de déchets ? Et quel type de déchets ?
5: On en trouve quand même un petit peu à chaque fois. Alors, il y a les déchets qui sont ramenés par la mer, ça c'est plus sur les plages. On a beaucoup de morceaux de cordage de pêche. Après, sur le haut des parkings, on a pas mal de papiers de gâteau et surtout des mégots de cigarettes.
4: Encore des mégots de cigarettes ?
5: Eh oui, malheureusement, il y en a encore.
6: Il faut toujours faire la prévention des mégots, et surtout avec ces fortes chaleurs faites. Ultra attention à vos mégots, s'il vous plaît.
4: Les mégots, il faut les mettre dans les poubelles classiques ou ailleurs, Stéphanie ?
5: Dans la poubelle d'ordures ménagères, donc le bac à couvercle bleu.
4: Le bac à couvercle bleu, pour rappel, c'est vraiment tout ce qui est déchets alimentaires.
5: Déchets alimentaires, donc mouchoirs, essuie-tout, les poussières de balayage.
6: Les voilà. Cotons-tiges.
5: Cotons-tiges, couches, crottes de chien, tout ça, tout ça.
4: Et l'autre poubelle, c'est vraiment pour les emballages.
6: Tout à
5: c'est
6: fait.
5: C'est ça.
4: Tout emballage ? Ou il y a vraiment également quelques subtilités à voir ?
5: Normalement, on reste sur toute la notion d'emballage, tout ce qui emballe les produits qu'on achète dans le commerce.
6: Vous ne pouvez pas vous tromper. Si ça emballe quelque chose, ça va dans la poubelle des emballages.
4: Et les couvercles, par exemple, les couvercles des pots de confiture, exactement.
6: Ouais. Mais alors ça, c'est marqué de toute façon sur les pots de confiture. Le couvercle va bien dans la poubelle jaune d'emballage et le vert va dans le vert.
4: C'est logique.
6: C'est logique.
4: Pour faire ces préventions, utilisez-vous des dispositifs ludiques et interactifs ?
6: Oui, on utilise, sur nos activités avec les enfants, on va utiliser des jeux de société, par exemple. On va même faire des...
4: Quel jeu de société ?
6: On a un super loto du Trice. C'est comme le jeu du loto, sauf qu'il faut placer le plus rapidement possible l'image donc, du déchet sur sa case qui lui correspond, donc la poubelle qui lui correspond. Imaginons un coton-tige, ça va dans la poubelle des ordures ménagères. Et après, on fait aussi des activités ludiques à l'extérieur. Par exemple, on a prévu de faire des relais-tris avec les enfants. Donc, c'est-à-dire, on leur fournit une image, ils sont par équipe, et ils font un relais dans la forêt ou dans la cour pour déposer le déchet à sa place.
4: Quels sont les enjeux du bien trier ces déchets, Tiffany ?
5: Eh bien, d'abord, c'est très important pour la protection de la planète, évidemment, hein, parce que chaque déchet déposé dans la nature peut mettre des centaines d'années avant de se dégrader. C'est aussi un danger pour la faune, il faut le savoir, mais même sans parler d'écologie, il y a aussi un enjeu économique derrière, puisque les erreurs de tri sont pénalisées par donc, le syndicat départemental de tri et coûtent en moyenne quand même 30 000 euros à la commune chaque année.
4: Tiffany, pourquoi tu t'es engagée en tant qu'ambassadrice du tri ?
5: C'est un sujet qui concerne tout le monde. Moi, j'ai grandi sur l'île-Dieu, c'est quand même un territoire qui est magnifique et qu'il faut essayer de protéger au maximum. Donc c'est quand même un boulot d'été qui est assez valorisant parce qu'on est au contact des gens et puis on se dit que si on peut contribuer un peu là-dessus, c'est super. Voilà.
4: Ça fait pas partie du tout de tes études ?
5: Non, pas spécialement.
6: Mais moi, de mon côté, je trouvais que ça avait un sens dans mes études, par contre, puisque je fais des études d'ingénieur agronome et j'ai toujours eu cette fibre-là pour protéger l'environnement et la nature et aussi que je connais très bien le territoire de l'île-Dieu, même si je n'y habite pas et que j'avais quand même cette volonté de préserver cet environnement et aussi... J'aime beaucoup le contact avec les personnes, c'est quelque chose que j'apprécie beaucoup, discuter avec les personnes, et je voulais être au contact de cette population que j'adore.
4: Est-ce que vous avez beaucoup de questions du public, Tiffany ?
5: Oui, on a beaucoup de questions.
4: Par rapport à quelle thématique,
5: souvent
4: ou quel sujet ?
5: Souvent les consignes de tri, parce que sur l'île-Dieu,
4: on a beaucoup
5: de vacanciers, et en fait, il faut savoir que les consignes ne sont pas forcément les mêmes d'un territoire à un autre en France, donc c'est vrai que des fois, on arrive en vacances, on ne s'y retrouve pas forcément.
4: Même partout en Vendée, c'est pas toujours les mêmes consignes ?
5: En Vendée, si, elles sont harmonisées. La seule différence, c'est que selon les communes, des fois, c'est dans des bacs, donc dans des grandes poubelles dehors, ou alors c'est en sac. Mais donc, nous, à l'île-Dieu, c'est des bacs.
4: D'autres questions qui reviennent le plus souvent, Thibaut ?
6: Les questions qui reviennent le plus souvent, c'est vraiment ce qu'on a dit, en fait. C'est les sopalins, les mouchoirs. Les gens savent très peu où les mettre, et donc on les guide. Et on leur dit tout simplement qu'il faut le mettre dans la poubelle des ordures ménagères.
4: Du 3 juillet au 10 août, vous serez présent avec le vélo cargo ?
6: Oui, c'est une équipe qui va venir sur l'île-Dieu de 4 personnes avec chacun leur vélo cargo. Donc il y aura 2 vélos cargo qui vont se balader sur l'île et qui vont aller aux rencontres des estivants aux abords des plages et des forêts. Et qui vont faire quelques animations et qui vont apporter renfort à notre duo avec Tiffany sur la saison.
4: Vous êtes présent durant toute la saison estivale, Tiffany et Thibault, jusqu'au 31 août ?
6: Tout à fait.
5: Jusqu'au 30 août, oui.
4: Est-ce qu'on peut vous remarquer simplement ? Est-ce que vous avez un t-shirt vert, bleu, rouge, etc. pour bien vous signaler ?
5: Alors nous, on a des t-shirts bleus, à ne pas confondre avec les t-shirts verts qui sont nos collègues de la protection des espaces
6: et de l'environnement.
5: Voilà, donc t-shirt bleu avec le petit logo Trivalis sur la poitrine et dans le dos, voilà.
6: N'hésitez pas à nous faire un petit coucou, même nous interpeller, ça nous fait toujours plaisir d'avoir des sourires quand on est sur nos 2 vélos bleus à sillonner l'île.
4: À sillonner l'île pour récupérer, on peut dire, des déchets.
6: Exactement, c'est ça.
4: Et on vous retrouve à l'office de tourisme de temps en temps également.
6: Donc tous les matins, le lundi matin, et aussi au camping le mardi matin, où on essaye d'être assez présent sur ces horaires-là.
4: Au camping et à l'office de tourisme, c'est la même chose ? Les activités sont les mêmes ?
6: C'est la même chose, accueil du public, répondre aux questions des personnes, et aussi parfois les conseiller sur ce qu'il y a à voir sur l'île-Dieu de temps en temps.
4: Vous faites un petit peu de guide touristique, quoi.
6: Parfois.
4: Tiffany et Thibault, vous nous l'avez dit, vous êtes présents au camping à l'office de tourisme de l'île-Dieu. Est-ce que vous êtes présents également sur le marché de Port-Joinville et sur le marché de Saint-Sauveur ?
5: Oui, c'est le cas. Alors, ce sera les vendredis matins. On alterne un marché et l'autre après. Voilà, chaque semaine.
6: Tout à fait.
4: Un vendredi, marché de Port-Joinville, et l'autre vendredi, marché de Saint-Sauveur, pour être clair.
6: Exactement.
4: Tiffany Chao, ambassadrice du tri, merci beaucoup.
5: Merci à toi, écoute.
4: Thibaut Tesson, ambassadeur du tri sur les lieux, merci beaucoup.
6: Merci à toi.
4: Bonne saison estivale à vous deux, à très bientôt.
6: Merci, merci à vous tous.
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0: 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Il est 13h.
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1: L'agenda avec vos sorties à faire sur l'Île-Dieu pour aujourd'hui, jeudi 23 juillet. Pas mal de choses à faire avec notamment, pour commencer, un escape game à la Citadelle organisé par le service patrimoine de la mairie. Un escape game en groupe, il y a plusieurs sessions dans la journée, c'est à la Citadelle, réservation à l'office de tourisme. Un atelier archéologie pour les enfants à partir de 7 ans, c'est aujourd'hui, c'est tous les jeudis de l'été, c'est la nouveauté de cette année. Venez découvrir les techniques de fouilles et les métiers de l'archéologie. Il y aura des mini-fouilles où vous pourrez comprendre comment travaillent les archéologues sur le terrain et ce que peuvent nous apprendre les vestiges retrouvés. C'est donc aujourd'hui à 10h, 11h, 14h30 et 15h30, donc tous les jeudis de l'été, hein, réservation à l'office de tourisme. Également tous les jeudis de l'été, c'est les jeudis de l'histoire. Une conférence sur l'histoire de l'Île-Dieu, sur une page de l'histoire ou une personne qui a marqué l'Île-Dieu. À 18h30 à l'auditorium, aujourd'hui, vous découvrirez l'histoire de la caserne des pompiers de l'Île-Dieu, qui est à l'honneur dans l'exposition qui est à découvrir jusqu'au 31 octobre. Là, ce sera une conférence, voilà, où Romane Trichet, la responsable de l'expo, vous expliquera un peu plus en détail l'histoire des pompiers sur l'Île-Dieu, à retrouver à 18h30, et c'est gratuit. Il y a de la musique au bar de l'Escadrille de 18h30 à 20h30 et de 22h30 à 1h30, avec non pas de la musique mais du stand-up à l'étage de l'Escadrille. Vous allez pouvoir rigoler un peu, et à la musique, ce sera au Fou Brassant, voilà, microbrasserie, qui vous retrouve de 19h à 22h ce soir avec The Company. C'est du rock'n'roll qui sont au Fou Brassant ce soir et demain à l'Escadrille. Il y a du cinéma sinon pour ce jeudi, avec trois films à découvrir. À 15h30 au Ciné Ilès, c'est Vaiana, la légende du bout du monde, le dernier film en prise de vue réelle de Disney, qui est adapté donc du film Vaiana sorti il y a 10 ans déjà, mais là en prise de vue réelle avec des vrais acteurs, tout ça c'est la même histoire, hein. Et c'est à découvrir à 15h30. À 18h ce sera La Bataille de Gaulle, L'Âge de Fer, le diptyque biographique sur la vie du général de Gaulle et de retour, c'est la première partie. La deuxième, ce sera mardi, si vous voulez voir les deux en entier, voilà. Donc n'hésitez pas, puisque ça va pas être projeté longtemps, hein, donc n'hésitez pas si vous l'avez pas encore vu, à retrouver à 18h. Et à 21h15 ce soir, ce sera Jim Queen, une comédie d'animation pour adultes qui nous plonge dans la scène queer parisienne qui est menacée par un virus qui rendrait les gens hétéros. On retrouve Jim, qui est un influenceur, il organise des soirées gays et il devient complètement fou quand il apprend qu'il est touché par ce virus. Pour lui, pas question de devenir hétéro. C'est à découvrir, voilà, ça dénonce un peu sous un mode un peu comique et piquant le regain d'homophobie dans le monde. C'est à découvrir à 21h15 ce soir. Demain, vendredi, vous allez pouvoir découvrir l'actu archéologique de l'île dans la nouvelle visite du service patrimoine. C'est à 10h demain matin, réservation à l'office de tourisme. Visite où vous allez aller entre Kerchalon et Gilberge découvrir les découvertes et les opérations à découvrir demain. Voilà toutes vos sorties à faire sur l'île-Dieu.
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1: 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Dans quelques instants, destination cadeau. Bienvenue, il est 14h.
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1: Bonjour à tous, heureux de vous retrouver en ce jeudi. J'espère que vous allez bien. Bel été avec Neptune FM sur la côte vendéenne 91.9. La musique, la fête et une ambiance incroyable. 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La musique revient, restez avec nous sur Neptune FM.
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0: 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On se retrouve dans quelques instants. Restez avec nous sur Neptune FM. Bel été avec nous.
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0: 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Voilà, la musique revient sur Neptune FM et puis je vous souhaite une excellente journée à l'écoute du 91.9. Rendez-vous demain à 14h. Salut.
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2: 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Il est 15h.
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5: Eh bien bonjour à tous et nous y sommes, c'est Phil's Music. Et oui, c'est tous les jeudis après-midi, vous savez, 15h-17h. Et ouais, c'est parti. On va faire un peu une émission, pas spéciale, mais c'est vrai, on va parler certaines de certaines formations, comme les ABBA, Billy Joel, Elton John, Michael Jackson, Matt Bianco, Diana Ross. Qu'est-ce que je peux en passer ? Neil Diamond, ah oui, extraordinaire, Bob Marley. Voilà, on va essayer, Jean-Michel Jarre aussi. Voilà, on va essayer d'écouter un peu tous ces musiciens. Et puis, surtout, Fizz Music, Dancing Queen de ABBA, ça commence comme ça. Allez, let's go. Hey, je vais vous apprendre un truc, c'est Fizz Music.
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0: Voilà, bienvenue à tous ceux qui venaient de nous rejoindre sur Antenne de Net FM. C'est l'émission Fizz Music. Hein. On fait un peu spécial, comme ça on fait quelques groupes, quelques artistes un peu particuliers. On est sur Groupe ABBA, on va continuer avec eux puisqu'on va écouter Knowing Me, Knowing You. Et bah oui, c'est Groupe ABBA, et vive la Suède.
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0: le groupe ABBA, voilà, quatre artistes de grand talent, deux couples extraordinaires. On va l'écouter dans une autre chanson. Et cette fois-ci, c'est Take a Chance on Me. Et oui, c'est toujours le groupe ABBA.
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0: Groupe ABBA, voilà, dans son excellence. On va écouter un petit dernier, voilà, dans les années début 70, celui-là, hein, plus ancien. Eh bien, écoutez, c'est Waterloo, tout le monde connaît. Allez, Fizz Music.
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1: Ça, c'est Billy Joel, Allentown.

0: Et Billy Joel avec son Allentown. On va y faire une petite page pour Billy Joel. It's still rock and roll to me. Et ça, c'est toujours Billy Joel, on écoute.
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0: Billy Joel. Ça aussi, c'est de la grosse cartouche.

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1: Ouais, sacré Billy Joel. Tiens, on va écouter un autre morceau de lui dans les années 80, My Life.
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0: Et Billy Joel, on s'en lasse pas non plus, hein, bien sûr. Tiens, un petit dernier de Billy Joel. Ah oui, on l'écoute avec plaisir. Tell her about it.
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1: Allez, super tramp, on va adoucir un peu l'atmosphère avec Fool's Venture et bien sûr Subtramp. Ah, ça on adore. On prend la douceur et on écoute l'intégrale de ce morceau magnifique. Super Trump, Fizz Music.

0: Et Super Tramp, voilà. Ah, le plaisir de la musique. On continue comme ça avec un deuxième Super Tramp. Hein. Bah oui, quand même. Attention, on est là pour justement découvrir des artistes. Super Tramp avec Take the Long Way Home. Ça, on est dans les années 80.
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0: Allez, c'est parti. Super Tramp, let's go. Ça commence toujours en douceur comme ça. Et j'espère que vous allez tous très bien parce que c'est les grosses cartouches des grands artistes de cette époque. Les Supertramp.

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1: Allez, les Leonidas Friends, go to get out into my life. Et c'est Earth and Fire.

0: Et voilà, Leonid and Friends. Ah oui, c'était une très belle reprise des Earth, Wind and Fire. Voilà, suivre une grosse cartouche dans les années 70. Rubettes. Ah oui, les The Rubettes en tout de blanc vêtu avec leur casquette blanche. Allez, I can do it.
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0: The Rubettes, les années 70, voilà, ça rappelle des souvenirs, tiens, à suivre, toujours les Rubettes, hein, bien sûr, on fait quelques morceaux d'eux, hein. On va écouter Jukebox Jive.
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0: Allez les Rubettes, c'est reparti, hein, ça swing.

0: Rubettes, hein, voilà. Et puis, pour comme dernier morceau des Rubettes, ce qu'on va mettre quand même, c'est le morceau qui les a mis en avant, hein, bien évidemment. C'est le tube, c'est Sugar Baby Love, bien sûr. On va l'écouter, hein, les The Rubettes.
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0: Ah, je vous l'avais dit, hein.

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1: Alors attention, ça c'est Jean-Michel Jarre. Calypso One.

0: Calypso, Jean-Michel Jarre, voilà, et à suivre bien sûr Jean-Michel Jarre, plutôt dans ses débuts, puisque c'est le deuxième album, hein, et qu'il avait fait un magnifique album, il s'appelle Equinox, voilà, on va l'écouter avec Equinox Part 2, Jean-Michel Jarre, c'est parti.
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0: Ah, sa musique comme il aimait, hein, et comme il aime toujours, bien sûr, Equinox.

0: Jean-Michel Jarre, voilà, dans un morceau Equinox, c'est le part 2. Voilà, j'espère que vous allez tous très bien. C'est Fizz Music, hein, bien sûr, hein. Et puis là, on change de style un peu. On est dans une ambiance plutôt artistique, puisqu'on fait un clin d'œil à des artistes que l'on apprécie, évidemment. On va parler aussi du reggae. Eh oui, il faut en parler de temps en temps du reggae. On n'en fait pas beaucoup. Alors justement, on va en parler un petit peu. On va parler justement de Bob Marley. C'est quand même le maître, hein. C'est quand même le master, comme on dit, du reggae. On va écouter un morceau. C'est son premier morceau de l'album Babylon by Bus. C'est pour moi une des références album, j'allais dire, de Bob Marley, qui est absolument magnifique. Il n'y a pas un morceau qui soit mauvais dans cet double album, parce qu'il y a deux disques dedans. C'est vraiment un monstre, j'allais dire, musical. Voilà, Bob Marley, c'est un live, bien sûr. On va l'écouter dans le premier morceau, qui c'est l'introduction du concert. C'est Positive Vibration. On va écouter, vous allez voir, ça, c'est vraiment du Bob Marley comme on aime.
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0: Voilà, c'est Bob Marley dans toute sa puissance.
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0: Et voilà, un bel exemple de ce fabuleux album extraordinaire. Tiens, à suivre, Terence Trent D'Arby. Ah oui, lui aussi, il a fait du reggae. Bah, bien sûr, on va l'écouter dans Right Thing, Wrong Way.
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0: Eh oui, Trends Daddy à suivre dans le reggae. Bien sûr, on continue avec Backlades. Voilà, et on va l'écouter, bien sûr, avec Sunshine Reggae.
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0: Voilà, c'est ainsi que s'achève cette petite page de reggae. Comme ça, on s'est fait plaisir sur Fizz Music si vous nous rejoignez. Hein. C'est tout jeudi matin, non, jeudi après-midi, 15h-17h, voilà. Et c'est Phil qui est au micro et on continue comme ça et on se fait plaisir avec Diana Ross. Ah oui, Diana Ross, elle a fait quoi? Eh ben, elle a fait un morceau qui s'appelle Upside Down. Voilà, on est dans la Motown. Et oui, cette maison de production de disques spécialisée et dédiée aux noirs artistes américains des années 60-70. On va écouter Diana Ross, Upside Down.
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0: ces chanteuses noires américaines extraordinaires. Diana Ross, ça suit. Love Hangover, ça aussi, c'est du Diana Ross.
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0: Ah, les années 70. Love Hangover, Diana Ross.

0: Ah, et puis pour finir avec Diana Ross, I ain't no mountain high enough. C'est Diana Ross.
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0: Alors ça, c'est plutôt dans les années 60, hein. Ain't no mountain high enough.

0: Diana Ross, voilà, ça fait du bien sur Fizz Music. Allez, on va changer d'artiste, on va passer sur Michael Jackson. Ah oui, Michael Jackson, attention, là c'est du lourd, avec bien sûr Don't Stop Till You Get Enough. Allez, Michael dans son art.
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0: Fizz Music, hein, bien sûr, Michael Jackson à suivre. Remember is the time. Et ça, c'est Michael toujours. Let's go.
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1: Allez, ça c'est Neil Diamond dans les années 70. Beautiful Noise. Ah, souvenir. Des grosses cartouches, hein, toujours. Neil Diamond.

0: Simon. On va écouter un autre morceau de lui. Tiens, ça va nous faire du bien. On va écouter un morceau qui s'appelle Sweet Caroline et c'est toujours Neil Diamond.
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0: Ah, les années 70. Neil Diamond était un champion, hein. Avec crooner quelque part. Neil Diamond.

Allez, il me reste un petit peu de temps dans ce Fizz Music. Hein. Je vous mets le générique, mais on a un peu de temps. C'est pour une fois, n'est pas coutume. Alors, je voudrais vous remercier depuis 2012, date à laquelle Fizz Music a été créé. Eh oui. Et alors, donc, 2012, j'ai décidé de faire cette émission. Bah, c'est une belle découverte à la passe, parce que je n'avais jamais fait de radio auparavant. Et puis, j'espère que ça vous apporte toujours autant de plaisir. N'hésitez pas, quand vous me croisez, à me demander des particularités, autre chose comme style, ou tout simplement si ça vous embête, bon, on arrête tout. Non, mais je pense pas que ça soit le cas. En tout cas, c'est un grand plaisir hein, que de vous faire cette émission à chaque fois. Et ben, on la continuera bien sûr, parce que voilà, la radio elle vit. Merci aussi pour votre soutien généreux et participatif à la sauvegarde de la radio Neptune FM. C'est très important. Merci à vous tous. On se retrouve tout simplement ben, jeudi prochain pour un nouveau Fizz Music. Et on se retrouvera bien évidemment samedi prochain pour Fizz Jazz. C'est à 9h30, hein, ça. Hein. Voilà. Et puis en attendant, ben, prenez bien soin de tous ceux qui vous entourent. Ça, c'est très important. Donc, ça veut dire quoi? Sortez couverts. À bientôt. Bye bye.

0: 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Il est 17h.
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2: Voici Question pour un champion. Bonsoir à tous les auditeurs de Neptune FM sur Lilledieu et dans le reste du monde. Le club de Lilledieu vous présente en différé la deuxième séance du 1er juillet 2026. Aujourd'hui, l'animateur est Yves. À l'évaluation, nous avons Jean. Et l'ingénieur du son est Christian. Le questionnaire est de divers clubs. Nous commençons par les 9 points gagnants. Et nos 5 concurrents que j'ai oubliés sont Cathy, Catherine, Sylvie, Claudine et Annick. À quel pays d'Afrique les tribus maures ont-elles donné leur nom ?
3: La Mauritanie.
2: La Mauritanie, oui. En France, quel est le titre de noblesse le plus élevé ?
4: Marquis ?
2: Non.
3: Prince ?
2: Oui, prince. Ouais. Combien de vertèbres dorsales l'homme possède-t-il ?
4: 6.
2: Non.
3: 9.
2: Non plus.
4: 7.
2: Non plus.
3: 8.
2: Non plus, on tente sa chance.
3: 9.
2: Non plus, 9, ça a déjà été dit.
3: Ah bon, d'accord.
2: Non, c'est plus que ça, c'est 12.
3: Ah, c'est 12. Dorsale,
2: vertèbres dorsales.
3: Je voudrais le savoir, oui. Parce que j'ai mal.
2: Quel petit oiseau proche de la perdrix cuisine-t-on traditionnellement ?
5: La grive.
2: Non, avec du raisin.
3: La caille.
2: La caille, oui. Durant quel siècle le poète François Villon a-t-il vécu ?
4: 18e.
2: Ah non.
4: 15e.
2: Non plus. Pardon. Pardon, oui.
6: On y va.
2: Au cours de quel conflit la bataille de Gravelotte donnant lieu à une expression célèbre eut-elle lieu ?
4: La guerre de 14-18.
2: Non.
5: La Première Guerre mondiale ?
2: Non plus. C'est la même.
3: Gravelines.
2: J'ai pas entendu.
3: Gravelines.
2: Non plus.
7: Gravelotte.
5: 70 ?
2: Oui, la guerre de 1870, qu'on appelle aussi la guerre franco-allemande. Comment appelle-t-on les habitants de la ville de Moscou ?
4: Moscovites.
2: Oui, les Moscovites. Dans la légende arthurienne, par qui est élevé Lancelot ?
5: Par la fée Viviane.
2: Oui, par la fée Viviane. Ouais. Dans une célèbre boutade de Woody Allen, quels mots font suite à « l'éternité, c'est long » ?
5: Surtout vers la fin.
2: Oui.
3: Ah bon ?
2: Je confirme, c'est bien ça.
8: Ça connaissait pas.
5: Yves le disait.
3: Ah non ?
8: Ah oui.
2: Quel mot désigne à la fois un outil de jardinier et familièrement un visage ?
4: Binette.
2: La binette, oui.
4: La binette.
2: Avec l'abeille, quel est le seul autre insecte domestiqué par l'homme ?
5: La guêpe ?
2: Non.
5: Pas le moustique.
2: C'est un insecte qui n'a rien à voir avec l'abeille. Hein.
5: Ah oui,
8: oui, c'est
3: un insecte domestiqué.
5: La fourmi, l'araignée.
2: Alors c'est plutôt la larve de l'insecte, c'est le ver à soie.
5: Ah oui, bah.
3: Ah, ouais, d'accord. Bah oui.
2: En argot, qu'est-ce qu'une paluche ?
4: Une main.
2: Quel journal de bande dessinée avait pour sous-titre Matin, quel journal ?
4: Spirou ?
2: Pas Spirou, non. Mais il faut tenter quelque chose.
5: L'Aurore ?
2: L'Aurore, non.
5: Faut tenter.
4: Mickey ?
2: Mickey non plus. Un journal de bande dessinée.
5: Ah, bande dessinée, c'est pas l'Aurore.
3: Je trouve.
2: Très connu.
3: Oui.
5: Pilote, Spirou.
2: Pilote, oui, c'était pilote.
3: Ah non, c'était pas ça.
2: À quel animal associe-t-on une forte fièvre ainsi qu'un traitement énergique de. Le cheval, oui.
3: Pas normal.
2: Quel mot appartenant à la même famille que héros ? H-E-R-A-U-T désigne la science du blason.
4: Héraldique.
2: L'héraldique, oui. Quel adjectif familier pouvant qualifier un bébé est la contraction de trop mignon ?
4: Trop mignon.
2: Trop mignon, contraction. Trop tard.
3: On l'a dit trop.
2: C'était. C'est
5: trop
2: fini,
5: nion.
2: C'est fini.
5: Trognon.
2: Trognon, oui, mais c'est, oui, c'est trop tard.
3: On a mis trop mignon. C'est pas ça.
2: Pour Cathy. 4 pour Catherine, 7 pour Sylvie, 1 pour
3: Claudine
2: et 1 aussi pour Annick.
5: Et encore, c'est pas mal.
2: Lorsqu'il est tombé 70 mm de pluie, combien est-il tombé de litres d'eau par mètre carré ?

0: Non.
1: 70 ?
0: Oui, 70.
2: J'ai failli le prendre, le dire.
0: Quel adjectif signifie relatif à la navigation aérienne ? Un adjectif.
3: Aéronaval.
0: Non.
2: C'est ce que je voulais dire.
4: Aérospatial.
0: Non plus.
2: Non plus, ben non, c'est ce que je voulais dire. Aéronaval.
0: Ça commence bien par aéro.
2: Bah oui, sans doute.
5: Aéro.
0: C'était plus simple.
6: Aéromaritime.
0: Aéronautique,
2: tout simplement. Aéronautique.
0: En France, quel jour a succédé au 3 octobre 1582 ?
6: Ben, 4 octobre.
0: Continue.
6: 1782.
2: Ah bon ?
0: 1582, mais c'est bon. Oui, c'était une question toute bête. Hein.
5: Oui.
0: Bah,
5: oui.
0: Football. Quel nom donne-t-on au premier match d'une compétition ?
5: Une ouverture.
0: Oui, le match d'ouverture.
2: Ah oui.
0: C'est le match d'ouverture. De quelle déesse grecque l'armoise tire-t-elle son nom ?
3: Harmonie. Non.
0: Non. Allez, une déesse grecque.
5: Ambroisie.
0: Non plus.
5: Déesse grecque.
0: L'armoise.
2: Aphrodite, c'est pas possible ça.
3: Artémis ?
0: Oui, Artémis. Sylvie, elle donne la bonne réponse, Artémis, mais après.
3: Ben oui.
0: Artémis. En zootechnie ovine, quel mot de 5 lettres est un synonyme plus courant de tondage ou de tondaison ?
3: Ben, la tonte.
0: La tonte, oui, bien sûr.
5: C'est ce que je voulais dire.
0: Et ça fait que Sylvie est qualifiée. Quelle rivière arrose les villes de Château-Chinon, Clamecy et Auxerre ?
3: Là ?
0: Non.
2: Oh non, c'est là.
5: La Loire.
0: Non plus.
5: Château-Chinon. Ah non, je confonds avec Chinon.
0: Auxerre.
3: Ouais. Lyon.
0: C'est Lyon, oui.
5: Mais oui.
2: Là, oui, c'est
5: je
2: Lyon.
5: Pensais à Chinon parce qu'on est à...
0: Peu de pasteurs nomades vivant au sud du Kenya et au nord de la Tanzanie conservent un mode de vie traditionnel.
5: Les pygmées.
0: Non, pas les pygmées.
2: Le Tchad.
0: Non, on demande un peuple, on demande pas un pays. Hein.
2: Ah oui.
0: Non.
2: Ah non, c'est pas pays, je cherche.
0: Oui, Cathy, les Maasai. À combien de décimètres cubes un litre correspond-il ?
5: 10 ?
0: Non. Non, c'est
4: pas ça. 100 ?
0: Non plus.
2: C'est ça, entre les deux.
4: Ah oui.
2: Cube.
5: Ah oui,
2: c'est
0: cube.
2: Cube.
0: C'est 1.
5: Ah oui.
0: 1 décimètre cube, c'est 1 litre.
5: D'accord.
0: Comment s'appelait le groupe d'origine de Michael Jackson ?
5: Les Jackson 5.
0: Les Jackson 5, oui. Et Claudine est qualifiée. On a nos trois qualifiés. Donc, Claudine et... Non, j'allais dire une bêtise, on recommence tout. Et Catherine ont quitté le jeu. Et donc, on poursuit avec Cathy, Sylvie et Claudine pour le 4 à la suite. Et les thèmes que je vous propose sont les suivants. Les métiers d'autrefois. Par 3. C'est le titre du thème. Par 3. Les champions olympiques d'hiver français, des Jeux olympiques d'hiver, hein, et le thème mystère. Cathy.
6: Je vais prendre les métiers d'autrefois.
0: Les métiers d'autrefois. T'es prête ?
6: Prête.
0: À la cour, quelle personne était chargée de distraire le souverain ?
6: Le bouffon.
0: Oui. Dans les foires, qui voyait-on accompagné d'un urcidé ?
6: Le montreur d'ours.
0: Le montreur d'ours, oui. Quelle femme fabriquait des balais ?
6: La sorcière ?
0: Non. Quel était l'ancêtre du charcutier ?
6: Le tripier ?
0: Non plus. Quelle femme débarrassait les jeunes filles d'un fœtus peu désiré ? Peu désiré.
6: Ouais. Ah oui, les faiseuses d'anges.
0: C'est pas ce mot-là.
6: Ah bon ?
0: Qui était l'ancêtre du pharmacien ?
6: L'apothicaire.
0: Oui. Mmh. Quel mot auvergnat désignait un marchand de charbon ?
6: Un bougnat.
0: Oui. Quel nom portait le fabricant de souliers neufs ou de luxe ?
6: Le cordonnier ?
0: Et non.
6: Non.
0: Quelle personne tenait un bar ou un cabaret ?
6: Un bistrotier ?
0: Oui, le cabaretier, en fait.
5: Un cabaretier. Oui.
0: Alors, le bouffon, c'était ça. Le montreur d'ours, très bien. Alors, bouffon, on pouvait dire aussi fou du roi. Hein.
5: Ah oui, moi j'aurais dit fou. Hein.
0: La femme qui fabriquait des balais, c'est tout simple.
2: Balayette.
0: Pas tout à fait.
5: Balayeuse.
0: La balaisière.
5: La balaisière.
0: Balaisière. Enfin, c'est tout simple, il faut le connaître.
6: Hein. Oui, entendu parler.
0: L'ancêtre du charcutier. Non, dans la salle, non. Le cher cuitier.
6: Ah,
5: Ah bon, le chair cuit.
0: Qui vendait de la chair cuite. Voilà. Alors, la femme qui débarrassait les jeunes filles d'un fœtus peu désiré, c'est tout simplement...
6: Une avorteuse.
0: L'avorteuse.
5: Ah bon, bah ça se disait.
0: Oui, super, super métier.
5: Bah oui.
0: Je suis désolé.
6: C'est plus joli. Ouais.
0: Oui. L'ancêtre du pharmacien, tu l'as dit, l'apothicaire. Le bougnat, tu l'as dit. Et alors, le nom que portait le fabricant de souliers neufs ou de luxe Ça commence par corps, mais c'est pas cordonnier.
6: Le cordou...
0: Non plus, non. Le corvoisier.
5: Le
0: corvoisier.
5: Non.
0: Et le cabaretier, tu l'as dit. Ça fait 2 points pour Cathy. Ce qui n'est pas si mal. Et donc pour Sylvie, il nous reste par 3. Les champions aux Jeux Olympiques d'hiver, les champions français aux Jeux Olympiques d'hiver et le thème mystère.
7: On va prendre 3.
0: Par 3. T'es prête? Dans quel roman d'Alexandre Dumas rencontre-t-on D'Artagnan? Oui, avec l'or et l'argent. Quelle est la 3e médaille olympique?
7: Le bronze.
0: Oui. Quel traîneau russe était tiré par 3 chevaux?
7: La troïka.
0: Oui. Quel nom ou adjectif s'applique à un mot de 3 lettres?
7: Je ne sais pas.
0: Quel nom les catholiques donnent-ils à leurs 3 dieux?
7: La trilogie.
0: Non. Quel chapeau avec 3 pointes était porté par les nobles? Oui. Dans le théâtre classique, avec le temps et le lieu, quelle était la 3e unité? Oui. En poésie, quel nom est donné à une strophe de 3 vers?
7: Je ne sais pas.
0: À la belote, quel nom porte une série de 3 cartes se suivant? Une tierce, oui. Quel verbe signifie multiplier par 3?
7: Tiercé.
0: Non. Quel nerf crânien se divise... Oh ben là, c'était beaucoup plus... T'as cherché quelque chose de compliqué, parce que multiplier par 3, c'est... Triplé. Triplé, voilà, tout simplement.
5: Triplé, oui.
0: Alors, les 3 mousquetaires, oui. La médaille de bronze, oui. La troïka, oui. Ce qui fait que tu as 3 points. Bravo. Alors, le nom ou l'adjectif qui s'applique à un mot de 3 lettres, on appelle ça un trigramme pour le nom. Ou alors, on dit que c'est un mot trilitaire, si c'est l'adjectif. Les 3 dieux des catholiques, c'est la Sainte Trinité ou la Trinité, oui. Le tricorne, tu l'as dit. L'unité d'action, tu l'as dit. Alors, le nom donné à une strophe de 3 vers.
7: Un tercet.
0: Un tercet, oui. Un tercet. Mmh. La tierce, tu l'as dit. Oui. Et triplé, tu as failli le dire. Ça fait 3 points pour Sylvie, bravo.
5: Ouais. Ça fait 3 points.
0: Champion aux Jeux Olympiques d'hiver, les champions français. Ou le thème mystère.
5: Je vais prendre le thème mystère, tant pis.
0: Je m'en doutais un peu. Hein.
5: Ouais. Parce que les... Bon.
0: À mon avis, tu dois préférer ça, je pense. Ah. La signification des couleurs.
7: Ah,
0: c'est plus général, déjà.
5: Oui, oui. On se voit pas.
0: T'es prête
5: trop. Oui, on va bien voir.
0: Symbole de pureté et de propreté. Quelle couleur a inspiré notamment Malevitch?
5: Le blanc.
0: Le blanc. Quelle couleur associée au feu et au sang est obtenue notamment par la garance?
5: Le rouge.
0: Oui. Si présente dans la nature, quelle couleur est devenue, après Saint-Louis, la couleur des rois de France?
5: Le bleu?
0: Oui. Hein? Surnommé le peintre de la lumière, quelle couleur a fait la renommée du peintre anglais Turner?
5: Ah. Le noir, non?
0: Ah non. Pour les tristes et les mélancoliques, quelle couleur peut donner les nuances anthracite ou bien
5: gris.
0: Taupe? Le gris, oui. Quelle couleur austère a inspiré le peintre Soulage?
5: Le noir.
0: Oui. Associé à la tendresse, à la jeunesse et aux petites filles, quelle couleur a été bien présente dans la peinture rococo?
5: Le rose?
0: Oui. Couleur lumineuse avec le jaune. Ah, c'est dommage.
5: Ouais.
6: L'orange?
0: Oui, c'était l'orange en plus.
5: Ouais.
0: Tu pouvais presque faire 4, mais 3 points, c'est bien.
5: Ouais.
0: Alors, le symbole de pureté et de propreté,
5: le blanc.
0: Oui. Garance, le rouge, oui. La couleur des rois de France, le bleu, bravo. Ah,
5: je savais pas.
0: Et alors, la couleur qui a fait la renommée de Turner, c'est le jaune, oui.
5: Ah.
0: Après, gris, noir, rose, t'as tout trouvé.
5: Et orange,
0: bravo.
5: Oui, que j'avais
0: pas. Bravo, t'es qualifié.
5: Bon.
0: T'y as quitté le jeu. Et on va donc faire le face-à-face avec Sylvie et Claudine. Et c'est Sylvie qui choisit la première, une question de santé. Je suis une maladie chronique assez fréquente dans nos sociétés et due soit à des causes génétiques, soit à notre nourriture et à notre mode de vie. Maladie du système immunitaire, j'apparais avant 20 ans dans le premier cas et suis alors dite de type 1.
7: Le diabète ?
0: Oui, le diabète, bravo. 4 points, bravo. On va chercher un animal. Je suis une race de chats entrée dans le monde félin en 1871 lors du premier concours qui s'est tenu à Londres où je fus présenté comme le chat des Français. On avait marié le chat Angora du Moyen-Orient au British Shorthair. Non, pour avoir la fourrure du premier et les rondeurs du second.
7: Le persan.
0: Le persan, oui. Oh, Sylvie est partie à fond, là. Hein. Un thème de géographie, maintenant. Je suis une localité située au sud-ouest de Bordeaux et mon code postal est 33600. Centre universitaire, je possède une cité-jardin créée par Le Corbusier en 1925. Je suis aussi réputé pour mes grands vins rouges, dont l'un des plus connus est le Haut-Brion. J'abrite l'atelier de frappe de la monnaie française.
7: Pauillac ?
0: Non, pas Pauillac. Habité par 60 000 Pessacais ou Pessacaises. Je suis Pessac, bravo. Et 3 points pour Claudine, bravo. Un thème, aviation. Je suis un avion de combat dont le premier vol eut lieu en 1986. Développé par la Marine nationale et l'armée de l'air française, je suis toujours en service et acheté par des pays comme... Non, comme l'Égypte, l'Inde, le Qatar.
7: Le Rafale ?
0: Le Rafale, oui.
7: Mais oui, 86.
0: 11 points, oui, c'est parce que c'est récent. Hein. Donc ça fait 11 à 3 pour Sylvie, qui fait la course en tête et qui est déchaînée.
7: Ça va peut-être dire Mirage, parce que j'aurais dit Mirage.
0: Une question de géographie, de nouveau.
7: Je laisse toujours.
0: Je suis un état du golfe de Guinée, ancienne colonie britannique, possédant un grand nombre de réserves et de sites naturels. Les zones de conservation comme les parcs nationaux de Cross River et de Yankari comportent des chutes d'eau, une forêt tropicale dense, des savanes et des habitats abritant des primates rares. Avec plus de 219 millions d'habitants, je suis le pays le plus peuplé d'Afrique.
7: Le Tanganyika ?
0: Ah non. Et le septième du monde. Je suis également la première puissance économique de mon continent, ce qui m'a valu le surnom de géant d'Afrique. Depuis 1991, ma capitale est la ville nouvelle d'Abuja. Je suis
4: le Nigeria.
0: On va chercher une chanteuse. Oui, tu prends la main ? Chanteuse, comédienne et peintre québécoise, née le 30 septembre 1944 à Montréal, je suis considérée comme l'une des plus grandes chanteuses québécoises. Ma carrière a vraiment démarré... Diane Dufresne, bravo. 11 à 7. Claudine n'a pas dit son dernier mot. Un thème d'histoire pour Sylvie. Petite ville de Bourgogne, à l'apparence tranquille. Je possède pourtant un passé bien établi. Dans l'Antiquité, je me nommais Augusto Dunum et était l'une des capitales les plus grandes de la Gaule romaine. Construite en moins d'un siècle, je comptais le plus grand théâtre du monde romain. Ville de Saône-et-Loire, ancienne capitale des Éduins, je suis Augusto Dunum, en latin. Ça peut aider. Non ? Voilà, Adrien l'avait trouvé, avec Augusto Dunum. Autun, Autun, A-U-T-U-N. Un thème de génie civil, c'est original. Tu prends. Centre majeur de la défense française, je regroupe 5000 militaires répartis dans 70 unités d'élite. Base aérienne, je suis le hub principal des armées pour le rapatriement et le déploiement des opérations extérieures. Plus grande base de l'armée de l'air située dans les Bouches-du-Rhône, également un centre d'essai en vol et un centre de formation. Je suis Toulouse, non. Dans les Bouches-du-Rhône, hein, on a dit.
4: Saint-Mandrier ?
0: Et non. Là, c'est fini. Alors, c'est la base aérienne d'Istres. Et on pouvait dire aussi... Istres 125, le tubé. Je ne sais pas ce que ça veut dire. Le tubé, je ne sais pas pourquoi. Non, pas le tubé. Allez, une question de tourisme. Domaine skiable. J'accueille chaque année plus de 2,5 millions de visiteurs. Perché à plus de 3800 mètres, les ingénieurs y ont érigé le nouveau refuge du goûter. Station de Haute-Savoie. Non. Station de Haute-Savoie, enserrée entre les massifs des Aiguilles Rouges et du Mont-Blanc, j'abrite le téléphérique de l'Aiguille du Midi. Non. Capitale mondiale de l'alpinisme, je suis...
7: Chamonix.
0: Bravo. Bravo. Notre grande gagnante du jour est Sylvie, mais Claudine n'a pas démérité et elle pourra bientôt prendre sa revanche. La séance de questions pour un champion est à présent terminée. Nous vous invitons à venir vous amuser avec nous comme joueur ou comme spectateur les mercredis à 18h dans notre salle de la Citadelle. Mais vous pouvez aussi écouter Questions pour un champion en podcast sur Neptune FM au jour, enfin en podcast ou sur Neptune FM au jour et à l'heure de votre choix. Bonne soirée à tous.
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2: Bonjour à toutes et à tous. Soyez les bienvenus à l'écoute d'RFI. En direct de Paris, il est 18h.
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2: Nous sommes le jeudi 23 juillet. Voici les titres de cette édition. Des arbres comme des torches. En France, une forêt de pins brûle près de Bordeaux. Nouvel incendie pas encore maîtrisé à l'heure actuelle par les pompiers. Dans ce journal aussi, le mouvement de protestation de la jeunesse en Inde ne faiblit pas. Jour et nuit, des étudiants occupent un lieu central de New Delhi. Une amende record pour Google, une amende à 890 millions d'euros. C'est ce que demande l'Union européenne. On vous explique pourquoi dans un instant. Et puis enfin, le Tour de France à vélo, 18e étape sur des routes de montagne et la victoire il y a quelques minutes de l'équatorien Richard Carapaz. Des incendies toujours en cours en Europe, notamment en Espagne, en Italie, mais aussi en France, dans le département de la Gironde, près du bassin d'Arcachon. 34 km² ont déjà brûlé. Environ 20 000 personnes ont été évacuées, des habitants et des touristes forcés de quitter les lieux. Et un ministre de l'Intérieur, agacé, irrité. Il y en a assez des polémiques, dit Laurent Nunez. Il réagit aux critiques concernant le manque de moyens pour lutter contre les incendies. Baptiste Coulon, les moyens engagés sont suffisants, dit le gouvernement.
4: Une annonce concernant l'A400M. Cet avion militaire est prêt à rejoindre l'arsenal de lutte contre les incendies, indiqué ce matin sur BFM TV Maud Bréjon, porte-parole du gouvernement.
5: D'ici à fin juillet, l'A400M sera en mesure de venir en appui de l'ensemble des autres moyens. Pour donner une idée, c'est l'équivalent de 3 canadaires.
4: Mais du matériel, c'est bien, des bras, c'est mieux, répondent les syndicats qui dénoncent la surcharge opérationnelle des secouristes. Delphine Renaud est représentante CGT des pompiers du département de la Vienne.
6: Par rapport aux 5 dernières années, on est sur une hausse de 56% de notre activité opérationnelle. Donc ça n'est pas que le nombre d'interventions, c'est le temps qui est passé en intervention.
4: Un temps qui s'allonge avec la multiplication des incendies à traiter dans la Vienne et ailleurs.
6: Il y a de nombreux départs pour des renforts sur des départements extérieurs, très intenses, peu de repos.
4: Conséquence de ces détachements temporaires, le manque de moyens pour assurer la continuité des secours dans le département.
6: Il n'y a plus personne pour couvrir les risques sur certaines agglomérations. On peut se retrouver avec des ambulances qui peuvent mettre 20 minutes à aller sur un secteur de centre-ville.
4: Alors un A400M, c'est bien, dit-elle, mais il faut aussi des embauches rapides. Au moins une vingtaine de pompiers professionnels supplémentaires, rien que pour son département.
2: Baptiste Coulon, dans l'actualité internationale, en mer Rouge, les Houthis, ces rebelles yéménites, ont tiré hier des missiles contre 2 pétroliers saoudiens, plus précisément 2 navires saoudiens qui voulaient franchir le détroit de Bab el-Mandeb. Colère vue de Washington par la voix de Donald Trump, le président américain menace les Houthis d'une punition militaire majeur. RFI à New Delhi, il est 21h passé de 33 minutes. En Inde, le bras de fer continue entre la jeunesse et le gouvernement de Narendra Modi. Des milliers de protestataires continuent d'occuper jour et nuit l'esplanade de Jantar Mantar en cœur de la capitale New Delhi. Le Premier ministre Narendra Modi a promis hier de sanctionner, de punir les responsables des fraudes aux examens universitaires. Pas sûr que ces annonces calment la jeunesse. Leurs motivations et leurs revendications restent intactes. Ils demandent la démission, le départ du ministre de l'Éducation. Des étudiants en colère qui se réunissent sous la bannière du parti du peuple des cafards. Alors pourquoi le mot cafard est-il repris par la jeunesse? C'est ce que nous explique Yelena Tomic.
7: Tout a commencé à la mi-mai lorsqu'un juge de la Cour suprême a comparé de jeunes chômeurs, trop passifs selon lui et dépendants de l'État, à des cafards et à des parasites. Très vite, les propos méprisants sont détournés par des étudiants qui lancent le Parti du peuple des cafards, dont l'acronyme CJP ressemble étrangement au BJP, le parti au pouvoir de Narendra Modi. Un jeune diplômé, Abidjé Dibké, crée un site web détournant l'insulte en symbole de résilience avec un slogan « La voix des paresseux et des chômeurs ». Le compte Instagram attire en quelques semaines 25 millions d'internautes. Un récent scandale autour de fuites au concours d'entrée en médecine contribue à faire monter en puissance le mouvement qui se transforme en sorte d'exutoire d'une génération sous pression et qui peine à trouver un emploi. La dispersion violente mardi du rassemblement auquel s'était joint le chef de l'opposition, Rahul Gandhi, n'a fait qu'amplifier le mouvement qui s'étend à présent dans d'autres régions indiennes.
2: Un mois après les terribles tremblements de terre qui ont secoué le Venezuela, la Banque mondiale a publié aujourd'hui des estimations concernant les dégâts matériels. Le double séisme a provoqué près de 20 milliards de dollars de dégâts. Selon les estimations de la Banque mondiale, 47% des destructions concernent des bâtiments résidentiels, là où habitent les Vénézuéliens, 27% des infrastructures comme les routes et 26% concerne des bâtiments non résidentiels comme des commerces ou des usines. Alors des pourcentages certes, mais aussi de nombreux morts. Des victimes de ce tremblement de terre estimé à 5398 personnes qui ont perdu la vie selon le dernier bilan du gouvernement vénézuélien. L'actualité en Europe, cette amende de 890 millions d'euros pour Google. L'Union européenne a décidé de sanctionner le géant de la technologie pour atteinte à la concurrence. Google est pointé du doigt pour avoir favorisé ses propres services dans les résultats de son moteur de recherche. L'entreprise a également empêché les développeurs utilisant le Play Store d'orienter les clients vers d'autres points de vente. De son côté, Google critique cette décision. Selon le géant de la technologie, cela ne sert à rien. En tout cas, cela sert à dégrader uniquement les services que propose Google. Les réactions sont nombreuses. En France, Total Energy a encore réalisé un bénéfice record. Le groupe français a engrangé 5,4 milliards de dollars rien que sur le deuxième trimestre de cette année. Alors plusieurs partis politiques de gauche, la France Insoumise, le Parti Communiste, les écologistes dénoncent des profits de guerre, estimant que le groupe profite de la hausse des prix du pétrole liée au conflit au Moyen-Orient. La gauche réclame une taxe exceptionnelle sur ses bénéfices pour financer notamment le pouvoir d'achat ou encore la transition écologique. De nombreuses ONG montent également au créneau comme Greenpeace, Oxfam ou encore Raison Action Climat qui jugent ses bénéfices indécents. On referme ce journal en parlant du Tour de France à vélo qui passe ces jours-ci par les montagnes, les Alpes en l'occurrence. Aujourd'hui, c'est l'Équatorien Richard Carapaz qui a été le plus rapide en solitaire. Il a remporté dans les Alpes la 18e étape du Tour de France au sommet d'Orcières-Merlert. Le Slovène, lui, Tadej Pogacar, garde le maillot jaune. Et pour cette course cycliste internationale, tous les jours se monte et se démonte le village du Tour de France. Une fourmilière éphémère où l'on retrouve des sponsors, des produits locaux, des musiciens et Olivier Pron.
8: Pour un tour au village, certains feraient n'importe quoi. Ariel et son violon ambiance cette place ombragée du centre de Chambéry où Eric fait découvrir aux heureux invités ses produits locaux.
9: Ça permet surtout de se reconnaître parce qu'en fait, beaucoup de gens ne nous connaissent pas. Des fois, on peut être un petit peu délocalisé sur le bassin. Et je pense qu'aujourd'hui, on est quand même dans ces valeurs d'acheter local, d'acheter de plus en plus proche de chez nous. Et je pense qu'on correspond à une image aujourd'hui.
8: Acheter local, rencontrer des élus locaux, le village sert aussi à les remercier en public pour leur accueil. Christian Prudhomme, directeur du Tour.
10: Nous avons la chance d'avoir 300 candidatures chaque année pour le Tour de France. Il y a les élus qui nous accueillent, on les reçoit, ils ont leur stand, on les voit, on remet une médaille du Tour, ils nous donnent un saucisson, voilà, ou un livre. Ça se fait de manière très très sympathique. C'est un lieu de convivialité, essentiellement.
8: Confirmation avec Mario, Gaspard et Étienne, Bob vissé sur la tête et cadeau plein les poches.
11: On veut transmettre aussi une passion au petit qui est venu aussi avec nous pour lui montrer un peu les valeurs du sport et du cyclisme. et aussi représenter un peu notre belle région. C'est le Tour de France, on connaît depuis qu'on est petit, c'est ce qui nous fait vibrer sur le bord des routes, et là de le voir un peu de l'intérieur, c'est marrant et rigolo. Ça. On est aussi là pour les goodies,
12: on a déjà un sac bien rempli quand même, beaucoup de bob, non, on est bien gâtés.
8: Olivier Pron, les poches pleines à Chambéry, RFI.
2: C'est la fin de ce journal en français facile. Rédaction en chef Charlotte Hydrac, mise en onde.
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1: Bonjour à tous et bienvenue dans cette nouvelle chronique culture de la Pokitech. Aujourd'hui, je vais vous parler du tome 1 du roman Les Mystères d'Eversand, intitulé La Suivante. Donc c'est un thriller fantastique pour un lectorat adulte qui a été écrit par l'auteur français Victor Dixen. Il s'agit du premier tome de la saga Les Mystères d'Eversand qui est terminé en 4 tomes. Il est paru le 2 avril 2026 aux éditions Robert Laffont avec 368 pages et il existe également une version numérique de ce titre ainsi qu'une version audio de 555 minutes lue par Marion Perronnet et proposée par les éditions Lizzy. Donc le résumé de ce tome, Birdie Baker, étudiante sans le sou, tombe sur une offre d'emploi de suivante pour une vieille dame habitant l'état de Rhode Island. En plein mois de janvier, elle débarque à Eversand, une presqu'île au charme suranné où semble régner un printemps perpétuel. C'est le fief des Rosemore, une très puissante et très secrète dynastie de la Old Money américaine. Birdie n'a peut-être pas seulement été recrutée pour servir de demoiselle de compagnie, mais aussi pour devenir la suivante sur la liste. La dernière d'une longue lignée de jeunes femmes attirées au manoir comme des papillons dans une plante carnivore. En répondant à la petite annonce, a-t-elle signé son arrêt de mort ? Donc concernant maintenant mon avis, eh bien, waouh, je ne m'attendais clairement pas à ça. Déjà, si vous le pouvez, je vous conseille d'écouter la version audio de ce titre, parce qu'elle apporte un vrai plus à cette ambiance oppressante et effrayante. Concernant l'histoire, comme je l'ai dit, c'est oppressant et effrayant, mêlant habilement surnaturel et enquête. Comme Birdie, on comprend au fur et à mesure des chapitres que quelque chose cloche avec cette péninsule inconnue du reste du monde, avec cette maison, mais aussi et surtout avec cette famille. Ce premier tome sert toutefois pas mal d'introduction puisqu'il plante parfaitement le décor, sans pour autant nous donner beaucoup d'informations ni de réponses à nos questions. J'ai toutefois trouvé que les quelques révélations offertes étaient très chouettes et la romance qui s'installe est également agréable. Donc je le précise pour ceux qui comme moi ne sont pas trop fans des romances, même si bon j'ai trouvé qu'elle arrivait un petit peu comme un cheveu sur la soupe. Quoi qu'il en soit, c'est très fluide et intrigant, du bon Victor Dixen en somme, et avec cette fin j'ai vraiment hâte de découvrir les tomes suivants. J'accorde donc la note de 4 sur 5 à cette entrée en matière. Voilà, donc je rappelle que la saga Les Mystères d'Eversand, qui a été écrit par l'auteur français Victor Dixen, est à retrouver en 4 tomes aux éditions Robert Laffont. C'est tout pour la chronique d'aujourd'hui, j'espère qu'elle vous aura plu. Je vous donne rendez-vous dès demain pour une nouvelle émission de la Pokitech. Sur ce, bye bye!
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0: 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Il est 19h. 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
2: Vous écoutez RFI, il est 19h ici à Paris, 17h en temps universel.
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2: Jeudi 23 juillet, bonsoir à tous, soyez les bienvenus. C'est la session soirée de l'info sur RFI, 3 heures d'actualité. Allez, c'est parti. Le programme, le grand reportage dans 10 minutes, en rediffusion tout l'été. On va ce soir revenir sur le tournant que l'année 2026 a constitué pour la défense française avec ce qu'on appelle le phénomène de la dronisation. Les drones, désormais, sont en première ligne dans les conflits. Il faut les produire vite, il faut les produire en nombre. Ce sera avec Franck Alexandre. Juste après, eh bien, le débat du jour, on va évoquer ce soir la plus grande encyclopédie libre en ligne, c'est Wikipédia, dont la Fondation tient sa conférence annuelle actuellement à Paris. Wikipédia qui est disponible dans plus de 300 langues. Oui, mais Wikipédia qui est menacée par l'intelligence artificielle, par la désinformation. Le modèle souffre. Est-ce qu'il peut encore tenir aujourd'hui en 2026? Est-ce qu'il faut sauver Wikipédia? Ce sera notre débat ce soir et ce sera dans 30 minutes. Dans une heure, le grand journal du soir et le dossier qui sera consacré aux incendies qui frappent la France actuellement. Deux principaux fronts, la Gironde dans le sud-ouest, le Var dans le sud-est. 18h30, temps universel, Afrique Soir, première édition de ce jeudi.
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2: 19h10, temps universel. Dans 2h10, le grand entretien du soir avec la spécialiste des coraux, Pascale Joanneau. Alors on sait que les coraux jouent un rôle essentiel dans la préservation de la biodiversité, mais les coraux sont aujourd'hui menacés. On parle du blanchiment des coraux. On va évoquer également les solutions parce qu'il y en a, et ce sera avec Frédéric Genot. Et puis Accent d'Europe, c'est le dernier rendez-vous de cette session soirée de l'info sur RFI. Accent d'Europe en rediffusion depuis le début de la semaine. Reportage ce soir en Espagne où les autorités misent sur les migration pour relancer la croissance, et ça marche. Reportage également en Turquie, où les autorités s'intéressent de près au règlement intérieur de l'Assemblée nationale française, pourtant critiqué. Ce sera à 19h40, temps universel. Pour l'heure, 17h de TU. Bonsoir Adrien Delgrange.
4: Bonsoir Romain Ozoui, bonsoir à toutes et à tous.
2: L'heure de votre journal est à la une ce soir. Ce nouveau front qui s'est ouvert dans la guerre qui oppose les États-Unis à l'Iran.
4: Oui, la nuit dernière, les Houthis soutenus par l'Iran ont attaqué deux pétroliers saoudiens en mer Rouge. Les rebelles Houthis du Yémen semblent donc avoir mis à exécution le blocus du détroit de Bab el-Mandeb. Ce détroit en mer Rouge est une voie maritime essentielle pour le commerce mondial. Dans le secteur de la marine marchande, certains s'inquiètent désormais pour la sécurité des marins. Marine de la Moissonnière.
5: Depuis fin 2023 et les premières attaques des Houthis post 7 octobre, le détroit de Bab el-Mandeb est considéré comme une zone de guerre par la Fédération internationale des ouvriers du transport. Les grandes compagnies maritimes déroutent donc la plupart de leurs bateaux via le Cap de Bonne-Espérance, un trajet sûr mais plus long et plus coûteux. Syndicats et armateurs se sont mis d'accord sur le fait que les traversées en mer Rouge doivent être exceptionnelles et les marins volontaires. Mais aujourd'hui, l'extension du conflit fait craindre que la guerre devienne la norme dans cette zone et que certains armateurs passent en force au mépris de la sécurité des équipages. Emmanuel Chalard, secrétaire général de la Fédération CGT des officiers de la marine marchande.
6: On commence à avoir des échos sur le fait en particulier d'armateurs grecs bien connus pour forcer les passages en zone de guerre, de multiplier par 6 les salaires. De salaires dérisoires finalement. Pour des marins de pays en voie de développement avec un niveau de vie très bas, ça peut être une motivation. Sous pavillon de complaisance comme le Liberia, Panama, Bahamas, etc., les marins sont embauchés à la marée, c'est-à-dire qu'ils ont des contrats pour une opération de plusieurs mois. Donc, effectivement, cette pression, si tu vas pas, tu perds ton travail, elle est très forte.
5: Depuis le début du conflit, 15 marins, en majorité des Indiens, ont été tués.
4: L'actualité dans cette région de la planète, c'est aussi l'armée koweïtienne qui fait ce soir état d'une nouvelle attaque de drones, des frappes à la frontière avec l'Irak, au niveau du poste frontière d'Alabali. Sur le réseau social X, l'armée koweïtienne évoque des dégâts matériels, mais pas de victimes. Le Hezbollah réagit à la visite du président libanais cette semaine à Washington. Cet entretien avec Donald Trump et Joseph Aoun révèle l'ampleur de la dépendance et de la soumission à une tutelle étrangère, dit ce soir le Hezbollah. Pendant ce temps-là, dans le sud du Liban, les forces armées libanaises commencent à se déployer dans des villages en application de l'accord cadre signé avec Israël sous l'égide de Washington. Objectif, amorcer le désarmement du Hezbollah et réaffirmer le retour de l'État libanais. Pour autant, les populations qui ont été déplacées par ces bombardements israéliens ne pourront pas retrouver immédiatement leur village. Abed Esdine est le maire de Zaoutar El Rabieh, un village détruit par les combats et les explosions causées par l'armée israélienne. Il témoigne au micro d'Abla Junaidi.
1: Les gens attendent aux portes du village depuis 3 jours du matin au soir, mais l'armée libanaise opère toujours à l'intérieur. Les unités du génie travaillent dans le village, notamment pour nettoyer les restes d'explosifs et pour procéder au déminage. Et s'il y a des armes à sous-munitions, c'est à l'armée de s'en charger. Nous la remercions de veiller à la sécurité de la population. Nous ne savons pas quand cela sera terminé, car c'est un travail très complexe, très délicat. Il faut rendre la situation sécuritaire rassurante pour la population avant de pouvoir lui annoncer officiellement qu'elle peut regagner le village.
4: Abed Esdine, le maire de Zaoutar El Rabieh, ce village du sud du Liban. Les incendies en Europe. La Commission européenne annonce ce soir déployer 3 avions bombardiers pour aider à combattre cet incendie qui sévit au nord du bassin d'Arcachon dans le département français de la Gironde. Selon la préfète de ce département, le feu n'est pas encore stabilisé, mais il est contenu du moins au nord de la commune de Lège. Inquiétude aussi en Espagne après l'incendie spectaculaire de Guadalajara où plus de 32 000 hectares ont été calciné à l'est de Madrid. D'autres feux se sont déclarés autour de la capitale, notamment près d'Avila ou encore Tolède. Les autorités régionales de Madrid craignent que la situation empire dans les prochaines heures. François Musso nous appelle de Madrid.
7: Des dizaines de milliers d'hectares brûlés, des centaines de personnes qui ont dû quitter leur bourgade pour être prises en charge dans des gymnases ou des salles omnisports. C'est l'inquiétante situation autour de la capitale espagnole, à Burgondo près d'Avila, Celas près de Guadalajara ou encore à Almorox près de Tolède, des feux de forêt se sont déclarés dans un périmètre compris entre 80 et 130 kilomètres autour de Madrid. Celui de Tolède, par exemple, qui a calciné 890 hectares, a pénétré dans la région de la capitale et la présidente régionale, Isabel Díaz Ayuso, parle de conditions extrêmes, très hautes températures et vents violents. La difficulté pour les équipes d'intervention est qu'à tout moment, un nouvel incendie peut se propager, comme il y a peu près d'Alcalá de Henares, ce qui a obligé à interrompre pendant quelques heures les trajets ferroviaires à haute vitesse entre Madrid et Barcelone. Par ailleurs, l'inquiétude reste vive quant au gigantesque incendie de Guadalajara autour de la Mierla, le second feu le plus dévastateur de l'histoire en Espagne, avec 34 000 hectares brûlés, feu qui continue à faire des ravages, même si, disent les autorités, il est désormais sous contrôle. François Musso, Madrid RFI.
4: C'est comme le prix Nobel des mathématiques, la médaille Fields, sauf qu'elle est encore plus dure à obtenir. Elle n'est décernée que tous les 4 ans et il faut avoir au moins 40 ans. C'est donc le cas de 4 lauréats de cette édition 2026. Un Canadien, un Américain, un Chinois et une Chinoise. Hong Wang est seulement la 3e femme à recevoir ce prix en 90 ans d'existence. Elle enseigne en France. Simon Rosé, bonsoir.
8: Bonsoir.
4: Elle est récompensée pour avoir résolu une énigme mathématique vieille de plus d'un siècle.
8: Oui, la conjecture de Kakeya. Elle résistait aux mathématiciens depuis 1917. Elle porte le nom de Soichi Kakeya, mathématicien japonais qui a formulé cette énigme. Prenez un crayon, Adrien. Faites-le tourner sur lui-même. Et cette question, quelle est la surface minimale qu'il peut occuper, qu'il peut balayer? La question, elle peut sembler triviale comme ça, mais quand on rentre dans cette finesse des maths, c'est évidemment plus complexe. Et c'est de cette finesse dont Hong Wang et son collègue Joshua Tsal ont fait preuve quand ils ont apporté une réponse à ce problème l'an dernier. La scientifique chinoise est donc récompensée par cette prestigieuse médaille Fields, une vraie médaille en or frappée du visage d'Archimède, accompagnée d'un prix de 15 000 $ canadiens. Arrivée en France en 2019, 2011. Hong Wang est aujourd'hui à 35 ans à l'Institut des hautes études scientifiques de l'Université Paris-Saclay. Elle est spécialiste d'un champ de recherche qu'on appelle l'analyse harmonique et c'est seulement donc la troisième femme à recevoir la plus haute distinction en mathématiques. Elle succède à l'Iranienne Mariam Mirzakhani en 2014 et à l'Ukrainienne Marina Vyazovska, récompensée lors de la précédente cérémonie. C'était il y a 4 ans en 2022. Et cette année, Hong Wang partage le prix avec son compatriote chinois Yu Deng, le Canadien Jacob Zimmerman et l'Américain John Pardon.
2: Et je verrai maintenant différemment mon crayon de bois à la main pour écrire ce journal. Merci à Simon Rosé, des informations que vous retrouvez à tout moment sur notre site internet rfi.fr. À Paris, il va être 19h10.
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6: Deux ambassadeurs d'Utriche et Trivalis sont présents durant toute la saison estivale sur l'île-dieu. Tiffany Chavot, bonjour.
7: Bonjour.
6: Thibaut Tesson, bonjour.
8: Bonjour.
6: Ça va bien, vous deux, en pleine forme?
7: Oui.
8: En pleine forme.
6: Quels sont vos rôles et missions?
8: Nos missions, donc nous on est bien rattachés à Trivalis.
6: Trivalis, c'est le syndicat départemental de traitement des déchets.
8: Exactement, vous êtes très bien informé. Donc nous, sur l'île, on parcourt un peu toute l'île, à l'office du tourisme, au camping, mais aussi sur les plages. Et on fait aussi des animations avec les enfants sur les centres aérés, aux trainbots, mais aussi aux baleines bleues. Et on a pour but de sensibiliser les gens au traitement des déchets et comment bien trier ces déchets sur l'île.
6: Est-ce que c'est simple sur l'île de bien trier ces déchets? Est-ce qu'il y a des gestes de tri à rappeler ou des bonnes pratiques, Tiffany?
7: Ouais, alors normalement on essaye de mettre tout en place pour que tout le monde puisse s'y retrouver. On a quand même des erreurs qui reviennent assez souvent chaque été. Alors ce qui va le plus revenir, ce sont les mouchoirs et les essuie-tout qu'il ne faut surtout pas mettre dans la poubelle à couvercle jaune ou vert, mais bien dans la poubelle à couvercle bleu puisque ce ne sont pas des emballages. De la même manière, même si un objet est en plastique, il faudra bien le garder pour l'emmener en déchetterie dans les bennes plastiques et non pas dans la poubelle jaune si ce n'est pas un emballage non plus. Après ça, on a le papier qui doit être déposé dans les pointeries. Alors, c'est une petite particularité du territoire vendéen. Et après, surtout faire attention à bien déposer ces emballages en vrac et non pas dans des sacs, même si ceux-ci sont jaunes, et essayer de ne pas les emboîter. Voilà.
6: C'est pas simple tout de même, des fois, de s'y retrouver. Est-ce qu'il y a un site internet pour taper, par exemple, un objet ou un mouchoir, comme tu le disais, pour savoir dans quel lieu les mettre ou dans quelle poubelle?
7: Oui, alors les consignes de tri sont accessibles à la mairie et sur le site de la mairie de l'Île-Dieu. Et après, il y a la petite application Trivaou dans laquelle on peut rentrer dans la barre d'infos le déchet et la commune donc, de l'Île-Dieu. Et ça nous dit directement dans quel bac la déposer.
6: Thibaut, tu nous l'as dit, vous vous baladez un petit peu sur l'Île-Dieu à la rencontre des personnes ou c'est vraiment pour faire de la veille par rapport à ces déchets si vous envoyez par exemple au Corbeau ou à la Pointe du But?
8: On fait les deux. Juste avant de faire cette interview, on était sur les plages au niveau des sapins, mais aussi dans les forêts. Et donc là, on peut faire du ramassage de déchets. Et aussi, on est présent donc les lundis matin en office du tourisme pour accueillir les touristes de passage à la journée ou même les personnes en résidence secondaire.
6: Pour leur expliquer les consignes de tri?
8: Exactement, à bien faire attention à leurs déchets sur l'île. S'ils sont à la journée, à bien les ramener chez eux. Et sinon, à bien les trier dans leur bac.
6: Tiffany, est-ce qu'au sapin, que ce soit dans les bois ou sur les plages, vous avez trouvé

0: trouvez beaucoup de déchets? Et quel type de déchets?
1: On en trouve quand même un petit peu à chaque fois. Alors, il y a les déchets qui sont ramenés par la mer. Ça, c'est plus sur les plages. On a beaucoup de morceaux de cordage de pêche. Après, sur le haut des parkings, on a pas mal de papiers de gâteau et surtout des mégots de cigarettes.
0: Encore des mégots de cigarettes?
1: Eh oui, malheureusement, il y en a encore.
2: Il faut toujours faire la prévention des mégots et surtout avec ces fortes chaleurs, faites ultra attention à vos mégots, s'il vous plaît.
0: Les mégots, il faut les mettre dans les poubelles classiques ou ailleurs, Stéphanie?
1: Dans la poubelle d'ordures ménagères, donc le bac à couvercle bleu.
0: Le bac à couvercle bleu, pour rappel, c'est vraiment tout ce qui est déchets alimentaires.
1: Déchets alimentaires, donc mouchoirs, essuie-tout, les poussières de balayage.
2: Les voilà. Cotons-tiges.
1: Cotons-tiges, couches, crottes de chien, tout ça, tout ça.
0: Et l'autre poubelle, c'est vraiment pour les emballages.
2: Tout à
1: c'est
2: fait.
1: C'est ça.
0: Tout emballage? Ou il y a vraiment également quelques subtilités à voir?
1: Normalement, on reste sur toute la notion d'emballage, tout ce qui emballe les produits qu'on achète dans le commerce.
2: Vous ne pouvez pas vous tromper. Si ça emballe quelque chose, ça va dans la poubelle des emballages.
0: Et les couvercles, par exemple, les couvercles des pots de confiture, exactement. Ouais.
2: Mais alors ça, c'est marqué de toute façon sur les pots de confiture. Le couvercle va bien dans la poubelle jaune d'emballage et le vert va dans le vert.
0: C'est logique.
2: C'est logique.
0: Pour faire ces préventions, utilisez-vous des dispositifs ludiques et interactifs?
2: Oui, on utilise, sur nos activités avec les enfants, on va utiliser des jeux de société, par exemple. On va même faire des...
0: Quel jeu de société?
2: On a un super loto d'utrice. C'est comme le jeu du loto, sauf qu'il faut placer le plus rapidement possible l'image donc, du déchet sur sa case qui lui correspond, donc la poubelle qui lui correspond. Imaginons un coton-tige, ça va dans la poubelle des ordures ménagères. Et après, on fait aussi des activités ludiques à l'extérieur. Par exemple, on a prévu de faire des relais-tries avec les enfants, donc, c'est-à-dire on leur fournit une image, ils sont par équipe, et ils font un relais dans la forêt ou dans la cour pour déposer le déchet à sa place.
0: Quels sont les enjeux du bien trier ces déchets, Tiffany?
1: Eh bien, d'abord, c'est très important pour la protection de la planète, évidemment, hein, parce que chaque déchet déposé dans la nature peut mettre des centaines d'années avant de se dégrader. C'est aussi un danger pour la faune, il faut le savoir, mais même sans parler d'écologie, il y a aussi un enjeu économique derrière, puisque les erreurs de tri sont pénalisées par donc, le syndicat départemental de tri et coûtent en moyenne quand même 30 000 euros à la commune chaque année.
0: Tiffany, pourquoi tu t'es engagée en tant qu'ambassadrice du tri?
1: C'est un sujet qui concerne tout le monde. Moi, j'ai grandi sur l'île-Dieu. C'est quand même un territoire qui est magnifique et qu'il faut essayer de protéger au maximum. Donc, c'est quand même un boulot d'été qui est assez valorisant parce qu'on est au contact des gens et puis on se dit que si on peut contribuer un peu là-dessus, c'est super. Voilà.
0: Ça ne fait pas partie du tout de tes études?
1: Non, pas spécialement.
2: Mais moi, de mon côté, je trouvais que ça avait un sens dans mes études, par contre, puisque je fais des études d'ingénieur agronome et j'ai toujours eu cette fibre-là pour protéger l'environnement et la nature, et aussi que je connais très bien le territoire de l'île-Dieu, même si je n'y habite pas, et que j'avais quand même cette volonté de préserver cet environnement. Et aussi, j'aime beaucoup le contact avec les personnes, c'est quelque chose que j'apprécie beaucoup, discuter avec les personnes, et je voulais être au contact de cette population que j'adore.
0: Est-ce que vous avez beaucoup de questions du public?
1: Oui, on a beaucoup de questions.
0: Par rapport à quelle thématique
1: souvent
0: ou quel sujet?
1: Souvent les consignes de tri, parce que sur l'île-Dieu,
0: on le disait tout à l'heure,
1: beaucoup de vacanciers. Et en fait, il faut savoir que les consignes ne sont pas forcément les mêmes d'un territoire à un autre en France. Donc, c'est vrai que des fois, on arrive en vacances, on ne s'y retrouve pas forcément.
0: Même
1: donc,
0: partout en Vendée, ce n'est pas toujours les mêmes consignes?
1: En Vendée, si, elles sont harmonisées. La seule différence, c'est que selon les communes, des fois, c'est dans des bacs, donc dans des grandes poubelles dehors, ou alors c'est en sac. Mais donc, nous, à l'île-Dieu, c'est des bacs.
0: D'autres questions qui reviennent le plus souvent, Thibaut?
2: Les questions qui reviennent le plus souvent, c'est vraiment ce qu'on a dit en fait. C'est les sopalins, les mouchoirs. Les gens savent très peu où les mettre et donc on les guide. Et on leur dit tout simplement qu'il faut le mettre dans la poubelle des ordures ménagères.
0: Du 3 juillet au 10 août, vous serez présent avec le vélo cargo?
2: Oui, c'est une équipe qui va venir sur l'île-Dieu de 4 personnes avec chacun leur vélo cargo. Donc il y aura 2 vélos cargo qui vont se balader sur l'île et qui vont aller aux rencontres des estivants aux abords des plages et des forêts, et qui vont faire quelques animations et qui vont apporter renfort à notre duo avec Tiffany sur la saison.
0: Vous êtes présent durant toute la saison estivale, Tiffany et Thibaut, jusqu'au 31 août ?
2: Tout à fait.
1: Jusqu'au 30 août, oui.
0: Est-ce qu'on peut vous remarquer simplement, est-ce que vous avez un t-shirt vert, bleu, rouge, etc. pour bien vous signaler ?
1: Alors nous, on a des t-shirts bleus, à ne pas confondre avec les t-shirts verts qui sont nos collègues de la protection des espaces
2: et de l'environnement.
1: Et de l'environnement. Voilà, donc t-shirt bleu avec le petit logo Tribalis sur la poitrine et dans le dos, voilà.
2: N'hésitez pas à nous faire un petit coucou, même nous interpeller, ça nous fait toujours plaisir d'avoir des sourires quand on est sur nos deux vélos bleus à sillonner l'île.
0: À sillonner l'île pour récupérer, on peut dire, des déchets.
2: Exactement, c'est ça.
0: Et on vous retrouve à l'office de tourisme de temps en temps également.
2: Donc tous les matins, le lundi matin, et aussi au camping le mardi matin, où on essaye d'être assez présent sur ces horaires-là.
0: Au camping et à l'office de tourisme, c'est la même chose ? Les activités sont les mêmes ?
2: C'est la même chose, accueil du public, répondre aux questions des personnes et aussi parfois les conseiller sur ce qu'il y a à voir sur l'île Dieu de temps en temps.
0: Vous faites un petit peu de guide touristique, quoi.
2: Parfois.
0: Tiffany et Thibaut, vous nous l'avez dit, vous êtes présents au camping à l'office de tourisme de l'île Dieu. Est-ce que vous êtes présents également sur le marché de Port-Joinville et sur le marché de Saint-Sauveur ?
1: Oui, c'est le cas. Alors, ce sera les vendredis matins. On alterne un marché et l'autre après. Voilà, chaque semaine.
2: Parfait.
0: Un vendredi, marché de Port-Joinville et l'autre vendredi, marché de Saint-Sauveur, pour être clair.
2: Exactement.
0: Tiffany Chaot, ambassadrice du Tri. Merci beaucoup.
1: Merci à toi, écoute.
0: Thibaut Tesson, ambassadeur du Tri sur les Dieux. Merci beaucoup.
2: Merci à toi.
0: Bonne saison estivale à vous deux. À très bientôt.
2: Merci, merci à vous tous.
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2: L'heure du grand journal du soir. Bonsoir Diane Berger.
3: Bonsoir Romain, bonsoir à toutes et tous.
2: À la une ce soir, des forêts en flammes, des villages recouverts de cendres. Plusieurs incendies font des ravages dans le sud de la France.
3: Reportage dans le département du Var où des milliers d'habitants fuient l'avancée du feu. Un grave incendie est aussi en cours, plus à l'ouest en Gironde. Et la polémique monte sur les moyens des pompiers. Pour faire face, selon les syndicats, il faudra surtout plus de bras. Le conflit au Moyen-Orient s'étend encore. Les rebelles houthis du Yémen ont frappé des navires saoudiens en mer Rouge. Et dans ce contexte international, les États-Unis signent un accord controversé avec Riyad sur le développement du nucléaire saoudien. On vous expliquera ce qui pose question dans quelques minutes. Et puis l'Union européenne continue son combat contre les abus des géants de la tech. Après des sanctions contre Apple et Meta, Bruxelles inflige une amende record à Google, presque 1 milliard d'euros pour atteinte à la concurrence.
2: Un rendez-vous après le journal du soir, on va évoquer les conséquences du double séisme qui s'était produit au Venezuela. Demain, ça fera déjà un mois que la catastrophe a eu lieu. Elle a conduit à un bilan de plus de 5000 morts. Drame qui met en lumière l'incurie des autorités. C'est ce que nous dira notre confrère de l'hebdomadaire français Le Point, Claire Ménial, qui rentre d'une mission dans le pays. Le sud de l'Europe est donc ravagé par plusieurs incendies.
3: Oui, plusieurs foyers sont actifs en Sicile, dans le sud de l'Italie. La région de Madrid, en Espagne, brûle également. En France, l'un des feux les plus préoccupants se trouve dans le département du Var, tout au bord de la Méditerranée. Il a parcouru plus de 2500 hectares en 2 jours. Stable hier soir, il a repris cet après-midi, attisé par le souffle du Mistral. Notre correspondante Elisa Amourette s'est rendue à Cotignac, un village en première ligne face aux flammes.
4: Sur la place du village, il pleut des cendres. L'ambiance est lourde. Le soleil obscurci par la fumée diffuse une lumière orangée. Les téléphones ne cessent de biper avec des messages d'alerte.
5: Là, je viens de monter et les feux sont vraiment pas loin.
4: Tiphaine vient d'emménager dans le village.
5: Je suis pas du sud, c'est la première fois que je vis ça et je suis assez inquiète.
4: Alors que certains habitants situés sur les hauteurs de Cotignac ont une nouvelle fois évacué, la jeune femme se prépare elle aussi à partir en urgence.
5: Là, j'allais faire un sac, on sait jamais. Et prendre des affaires pour mon petit garçon, essayer de sauver mes affaires de valeur, si je peux dire.
4: Elle est rejointe par Laurent, qui habite un peu plus haut. Lui évacue sa maison pour la deuxième fois en laissant son chien.
6: Là, je suis remonté chez moi parce que ça allait vers d'aller. Et là, les gendarmes sont arrivés à la maison il y a un quart d'heure. Ils m'ont demandé d'évacuer en urgence.
4: Du côté de la mairie,
7: allô, oui,
4: le téléphone,
7: oui,
4: de Jean-Pierre Véran, le maire sans étiquette de la commune, ne cesse de sonner.
7: Ils sont encore encerclés de feu. Et ça me fait peur parce que la situation est difficile et j'ai peur qu'on n'arrive plus à maîtriser l'opération. Je suis vraiment très inquiet.
4: Le panache de fumée se fait de plus en plus important. Les habitants assistent impuissants à l'incendie. Sur la route quasi déserte, des religieuses prient en face de Cotignac. Les flammes ont déjà parcouru des milliers d'hectares et détruit des dizaines de maisons. Elisa Amourette, Cotignac, RFI.
3: Un autre incendie préoccupant en France, plus à l'ouest, dans le département de la Gironde. 3400 hectares de végétation ont brûlé. Plus de 20 000 personnes ont dû être évacuées. Alors face aux flammes, l'Union européenne déploie 3 bombardiers d'eau. La porte-parole du gouvernement français, Maud Bréjon, promet quant à elle qu'un avion militaire A400M va bientôt pouvoir être mobilisé d'ici la fin juillet. Mais plus que du matériel, les syndicats de pompiers demandent des moyens humains indispensables pour éviter de brûler d'épuisement, explique Delphine Renaud, représentante CGT des pompiers du département de la Vienne dans le centre-ouest de la France.
8: La fatigue devient de plus en plus importante, d'autant plus qu'il y a de nombreux départs pour des renforts sur des départements extérieurs, des missions qui sont très intenses, peu de repos. repos, avec les problèmes en plus de canicule. Clairement, les organismes ont du mal à s'adapter. Il y a des risques très importants pour la santé, des coups de chaud de plus en plus récurrents. Nous, cette année, on a une sursollicitation au niveau de l'activité opérationnelle, puisque notre charge opérationnelle sur le mois de juin était élevée à plus de 20 000 heures. Donc, ça n'est pas que le nombre d'interventions, c'est le temps qui est passé en intervention. C'est quelque chose qui est énorme. Et comme on n'a pas le personnel suffisant, c'est toujours les mêmes personnes qui retournent. Donc, en fait, elles sont mises au repos pendant quelques heures et elles reprennent par la suite parce que ce sont des feux qui durent longtemps, qui demandent derrière des phases de surveillance. Et pendant qu'ils sont d'un côté, eh ben, ça brûle de l'autre côté du département. Et il faut faire face à tout en même temps. S'il y avait une rotation suffisante de personnel, ça permettrait à chacun d'avoir un temps de repos réel entre chaque intervention. Aujourd'hui, c'est pas le cas.
3: Delphine Renaud de la CGT des pompiers, elle répondait aux questions de Baptiste Coulon.
2: 18h05 en temps universel, c'est le grand journal du soir sur Radio France Internationale avec Diane Berger. Et Diane, on va évoquer à présent un autre titre de l'actualité internationale de ce jeudi, les frappes qui continuent au Moyen-Orient.
3: Londres dénonce des actions irresponsables qui mettent des vies en danger après des tirs des rebelles houthis du Yémen, alliés de l'Iran en mer Rouge contre des navires pétroliers saoudiens la nuit dernière. Plus au nord, un poste frontière a été ciblé ce soir par des drones à la frontière entre le Koweït et l'Irak. Une attaque imputée à l'Iran. L'Iran, où l'armée américaine a bombardé il y a quelques heures l'île de Keshm, près du détroit d'Ormuz. Ces affrontements qui s'inscrivent dans la durée inquiètent les marchés. Le prix du baril de Brent a franchi aujourd'hui le seuil des 100 dollars. Une première depuis la fin du mois de mai.
2: Depuis cet accord qui voit Donald Trump de nombreuses critiques, les ministres de l'énergie des États-Unis et d'Arabie Saoudite ont signé un partenariat qui vise à doter l'Arabie Saoudite d'un programme nucléaire civil.
3: Marco Rubio, le secrétaire d'État américain, assure que l'Arabie Saoudite veut disposer d'un programme nucléaire pacifique et civil. Mais l'accord annoncé n'obligerait pas Riyad à accepter des inspections de l'AIEA, l'Agence internationale de l'énergie atomique. Et selon les contours annoncés dans la presse, Riyad aurait aussi la possibilité d'enrichir de l'uranium sur son territoire. Pour Marc Finot, ancien diplomate français, vice-président de l'association Initiative pour le désarmement nucléaire, cette mesure fait planer des doutes sur les réelles intentions des Saoudiens.
9: Ce n'est pas absolument une nécessité, puisque cet uranium enrichi, tous les pays peuvent se le procurer sur le marché. Il y a même un centre de l'AIEA qui propose à la vente l'uranium enrichi. Donc il n'y a absolument aucun besoin, ni énergétique, ni économique, mais c'est devenu une sorte d'affichage d'une volonté de développer une capacité qui pourrait éventuellement, le cas échéant, être utilisée à des fins militaires. Avec cette recherche de l'équilibre, de la symétrie par rapport à l'Iran, c'était pas un secret, hein, les dirigeants saoudiens l'ont dit très clairement, tout ce qui est accordé à l'Iran, nous y avons droit. Et elle va plus loin en disant, si l'Iran développe des armes nucléaires, bien nous aussi, nous allons suivre cette tendance et aussi nous estimons que nous pourrons défendre notre sécurité en nous dotant d'armes nucléaires.
3: L'ancien diplomate français Marc Finot, joint par Guilhem Deltey, dans un message posté sur son réseau social Truth Social, Donald Trump, le président américain, a assuré qu'il n'y aurait pas d'enrichissement de l'uranium en Arabie Saoudite. Il affirme aussi que l'accord est conditionné à la reconnaissance par Riyad d'Israël. Ce serait une avancée historique, répond le bureau du Premier ministre israélien Benjamin Netanyahou.
2: Et en ces temps de conflit au Moyen-Orient, voilà une somme record qui a été débloquée pour la sécurité américaine.
3: La Chambre des représentants a approuvé hier le texte cadre sur la stratégie de défense des États-Unis pour 2027. Il prévoit un budget record, plus de 1150 milliards de dollars, l'équivalent du PIB de la Pologne. En temps normal, ces textes cadres sur la défense font consensus entre républicains et démocrates aux États-Unis. Mais cette fois-ci, le projet a été adopté à une très courte majorité à Rimley-Pold.
10: 216 voix contre 212. Le projet de loi sur la défense de la première puissance militaire mondiale est passé, mais de justesse. 6 démocrates l'ont soutenu, tandis que 7 républicains s'y sont opposés. Le texte prévoit environ 250 milliards de dollars supplémentaires par rapport à cette année, notamment pour financer une hausse de la solde des militaires. Les élus ont aussi adopté à une très courte majorité le cadre budgétaire destiné à financer la guerre contre l'Iran à hauteur de 95 milliards de dollars. Ces deux votes illustrent les difficultés des Républicains à faire adopter le budget de la défense dans un contexte de forte division sur la guerre contre l'Iran. Les démocrates dénoncent un budget militaire devenu hors de contrôle. Ils critiquent aussi l'ajout du Safe America Act au projet de loi sur la défense par le biais d'une procédure parlementaire controversée. Ce texte, voulu par le président Donald Trump, vise à restreindre les modalités de vote. L'opposition estime qu'il menace les droits de vote des millions d'Américains. Son intégration au budget de la défense pourrait d'ailleurs compliquer l'adoption du texte au Sénat.
3: Harim Lipold.
2: L'actualité en Asie, les manifestations en Inde et l'ONG Human Rights Watch qui dénonce les violences de la police contre les manifestants.
3: Un recours à la force inutile et excessif, je cite. Malgré cela, le mouvement du parti des cafards continue. Des milliers d'étudiants occupent en permanence l'esplanade de Jantar Mantar dans le centre de New Delhi, mobilisés au départ pour dénoncer des fraudes massives lors d'un examen de médecine. Ils dénoncent désormais de manière plus large la crise qui touche la jeunesse indienne. Alors, hier, Narendra Modi, le Premier ministre, est sorti du silence sans les convaincre, analyse Sylvia Malimbaum, responsable de la recherche sur l'Inde et l'Asie du Sud à l'IFRI, l'Institut français des relations internationales.
11: Le Premier ministre a effectivement tweeté en disant qu'il allait mettre en place des tribunaux accélérés pour garantir des sanctions rapides et sévères contre les personnes qui étaient impliquées dans la fuite des sujets d'examen. Mais enfin, ça reste une réponse assez tardive et quand même assez modeste face à l'ampleur du mouvement. Il faut savoir quand même qu'en Inde, on a aujourd'hui assez peu d'opportunités économiques, notamment pour les emplois de qualité. Et donc, les concours publics sont quand même une des voies, je dirais, honnêtes d'accès à ces emplois dans un contexte où quand même 40% des jeunes diplômés sont au chômage. Mmh. Donc, il y a une vraie crise de confiance dans le système éducatif dans son ensemble, qui est perçu comme corrompu. Et effectivement, la première revendication de ce mouvement des cafards aujourd'hui, c'est la démission du ministre de l'Éducation. Mais aujourd'hui, c'est une option qui n'a pas été mis sur la table par le gouvernement de Narendra Modi.
3: Sylvia Malimbaum, responsable de la recherche sur l'Inde et l'Asie du Sud à l'IFRI, elle était l'invitée de RFI Midi avec Paul Lonsin-Spinelli.
2: Dans l'actualité économique, la colère de Washington après une amende record infligée à Google.
3: L'Union européenne crée de l'incertitude majeure pour les exportations américaines selon le représentant de la Maison Blanche au commerce. Bruxelles a en effet infligé une amende d'un montant de 890 millions d'euros au géant américain de la tech Google pour atteinte à la concurrence. En cause, le fonctionnement de son moteur de recherche et de son magasin d'applications Google Pay. Anishka Kumor.
12: Le montant global d'amende, 890 millions d'euros, représente la sanction la plus élevée au titre du règlement européen sur les marchés numériques, DMA. Mais selon Thomas Régnier, porte-parole de la Commission européenne, cette sanction est justifiée.
13: 90% des recherches en ligne dans l'Union européenne sont effectuées via Google Search. Cela montre l'importance de Google en tant que passerelle entre les utilisateurs finaux et les entreprises. De plus, Google met en avant ses propres services. On peut citer notamment Google Shopping, Google Hôtel et Google Transport qui dominent dans les résultats de recherche.
12: Selon le géant de la tech américain, cette décision va conduire à dégrader des services pourtant prisés des internautes. C'est tout le contraire, a rétorqué le porte-parole de la Commission européenne. Le fait d'ouvrir les services à la concurrence permettra de les améliorer.
13: Les contrôleurs d'accès actuels mis en place par Google empêchent les entreprises européennes de concurrencer et d'innover dans des conditions équitables. Ce que nous demandons à Google, c'est de se mettre en conformité avec le DMA et d'offrir des conditions de concurrence équitables, du moins au sein de l'Union européenne.
12: Google a 60 jours pour se plier à cette décision sous peine d'amende supplémentaire.
3: L'Union européenne qui se mobilise également contre Moscou. Les 27 se sont mis d'accord sur un 21e paquet de sanctions contre la Russie ce matin. Il limite surtout les revenus pétroliers du pays, des revenus qui financent une grande partie de la guerre de la Russie contre l'Ukraine. L'Ukraine où l'ex-ministre de la Défense demande à retrouver ses fonctions. Mikhaïlo Fedorov a refusé tous les autres postes proposés par le président ukrainien Volodymyr Zelensky. Son éviction la semaine dernière a provoqué des manifestations inédites dans le pays depuis le début de la guerre.
2: On revient en France, on est à moins de 10 mois du scrutin présidentiel et les candidats ne prennent pas de vacances d'été.
3: La campagne est lancée pour Gabriel Attal, l'ex-premier ministre du parti Renaissance. Il s'est rendu en Bretagne sur les terres de Michel-Édouard Leclerc, le PDG des supermarchés du même nom, officiellement pour visiter une exposition dédiée à Warhol. L'occasion aussi de délivrer quelques messages, Valérie Gasse.
14: Landerneau t'accueille avec plaisir et à la fois comme ancien jeune premier ministre, en tant que futur président ou candidat.
15: Michel-Édouard Leclerc, c'est recevoir. Gabriel Attal, c'est en profiter.
16: Merci de l'accueil et je suis ravi d'être là parce que je suis ravi d'échanger avec des acteurs économiques qui sont discrets, mais ils font beaucoup pour le pays.
15: L'affiche du jour entre le candidat à la présidentielle et le grand patron profite aux deux. Et s'il est question d'art...
14: Et donc, c'est la plus grande exposition Warhol en Europe.
15: Il est aussi question de politique. Michel-Édouard Leclerc ne veut pas afficher un soutien officiel à Gabriel Attal.
14: J'ai pas le droit de le faire ça parce que j'incarne une enseigne.
15: Mais il lui accorde quelques bons points.
14: Il a cette énergie, il a cette envie.
15: Gabriel Attal, lui, salue l'action d'un patron social.
16: Parfois, dans le débat public en France, on a l'impression que entreprise égale méchant capitaliste qui ne pense qu'au profit. Vous avez des entreprises, et Leclerc en fait partie avec ce fonds de dotation, qui, au contraire, s'engage financièrement pour permettre l'accès à la culture.
15: Dans une campagne présidentielle qui va être longue, Michel-Édouard Leclerc veut jouer un rôle. Il s'amuse d'être testé dans les sondages comme potentiel candidat.
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